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1: Fait divers, lu dans Le Monde, juin 1962.

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4: L'heure du journal, bonjour Marion Cazanov.
5: Bonjour Andréane.
4: Un nouveau cessez-le-feu au Liban, accompagné de nouvelles frappes israéliennes.
5: Et c'est ce que signale ce matin un média d'État libanais. Ce cessez-le-feu conclu hier à Washington est soumis à des conditions. On est en direct de Jérusalem dans quelques secondes. Le forum économique de Saint-Pétersbourg se poursuit aujourd'hui. Son ouverture hier a été marquée par des frappes ukrainiennes et la Russie se garde bien d'en parler. Au Royaume-Uni, le Premier ministre de plus en plus fragilisé. Le ton monte avec le chef de l'extrême droite, Nigel Farage. L'ancien président sénégalais Macky Sall poursuit sa campagne pour le poste de secrétaire général de l'ONU. Il était hier à Paris. Cette visite fait parler à Dakar, on le verra. Et puis on partira à La Réunion avec le coup d'envoi ce soir du festival Sakifo, un incontournable de la scène musicale sur l'île.
4: Cessez-le-feu conclu entre le Liban et Israël.
5: Mais un cessez-le-feu sous condition, on va en parler. Et alors que les bombardements se poursuivent, un accord a donc été obtenu après 48 heures de pourparlers à Washington. On retrouve à Jérusalem notre correspondante Frédéric Misselin. Le précédent cessez-le-feu, Frédéric, avait été largement bafoué par les belligérants. Les attaques ne se sont jamais vraiment arrêtées depuis la mi-avril.
6: Oui, alors avec cet accord de cessez-le-feu, Marion, l'idée est de lever un obstacle à la suite des négociations entre les États-Unis et l'Iran. L'ambassadeur d'Israël à Washington a fait ce commentaire à l'issue, je cite, « Cela montre qu'Israël et le Liban veulent que l'Iran quitte notre région ». Alors que prévoit le texte? Un arrêt complet des tirs du Hezbollah. La déclaration commune précise, les acteurs non étatiques doivent évacuer le secteur situé au sud du fleuve Litanie. Cette zone est actuellement occupée militairement par Israël. Rien n'est prévu pour le retrait des soldats israéliens. On parle uniquement de création au sud du Liban de zones pilotes, sous contrôle exclusif des forces armées libanaises. On ne sait pas exactement comment elles pourraient être établies. Beyrouth s'est engagé à renforcer la capacité de son armée avec le soutien des Américains, dit la déclaration finale. Compliqué de mettre en œuvre ce cadre de sécurité sans un minimum de coopération du Hezbollah. Ce dernier n'a pas officiellement réagi pour l'instant. Le mouvement armé chiite allié de l'Iran n'a pas participé aux négociations à Washington et a toujours affirmé son opposition à ces discussions.
5: Frédéric Misselin en direct de Jérusalem. Et de nouvelles discussions sont prévues entre Israël et le Liban pour la semaine du 22 juin en vue d'un accord global. En tout cas, malgré donc cet accord de cessez-le-feu, les affrontements se poursuivent. Un média d'État libanais signale ce matin de nouvelles frappes israéliennes au Liban. Les alertes anti-aériennes ont résonné tôt ce matin dans le nord d'Israël. L'armée dit avoir identifié une cible suspecte, mais l'incident est terminé, a précisé l'armée. Hier, les frappes israéliennes ont fait 10 morts au Liban. Israël poursuit aussi ses frappes sur Gaza, malgré un cessez-le-feu en vigueur depuis le mois d'octobre. 8 personnes ont été tuées ce matin dans la ville de Gaza, dans le centre de l'enclave palestinienne. Et puis les députés américains, eux, approuvent un texte ordonnant la fin de la guerre en Iran. C'était il y a quelques heures un texte symbolique, toutefois, car Donald Trump possède un droit de veto.
4: RFI, il est 9h03 à Saint-Pétersbourg où se poursuit le forum économique aujourd'hui, un forum auquel l'Ukraine s'est invitée.
5: Au grand dam de la Russie, puisqu'hier, jour d'ouverture de cette réunion, l'Ukraine a mené des frappes sur cette ville située à plus de 1000 km de Kiev. Anissa El-Jabri, vous vous trouvez à Saint-Pétersbourg. Les frappes d'hier ont visé le port de la ville avec des explosions dans un terminal pétrolier et dans la base militaire de Kronstadt.
7: Oui, et de la file d'attente pour l'entrée au forum hier, on pouvait apercevoir les colonnes de fumée dans le ciel dû à ces frappes. On est ici à moins d'une vingtaine de kilomètres des lieux ce matin, plus rien de visible. Et le mot Ukraine d'ailleurs ne figure nulle part dans aucun programme d'échange ni de débat. En revanche, 6 exposants sont là, visibles, pour présenter leur modèle de drone et de brouillage électronique. Ce qui compte pourtant ici pour les autorités, c'est de faire une démonstration, celle que la Russie garde une place dans le monde. Les organisateurs parlent de représentants de 130 pays. Comme pour les années précédentes, cela inclut les talibans. Cette année est aussi la première depuis 2022 où on constate plus de présence occidentale. Pour l'Allemagne, notamment, un contingent de députés de l'extrême droite, l'un d'eux, n'a pas hésité à poster il y a quelques heures sur ses réseaux sociaux une photo de lui serrant la main au PDG de Gazprom, lequel portait le Z, symbole de la guerre russe en Ukraine, au revers de la veste. Dans quelques instants, on attend aussi ici la blogueuse conspirationniste Candace Owens. L'américaine est officiellement là pour parler valeurs familiales.
5: Et l'Ukraine a mené de nouvelles frappes, cette fois en Crimée annexée. L'attaque a fait au moins 3 morts cette nuit.
4: L'Ukraine qui fait un pas de plus vers l'Europe.
5: Les 27 membres de l'Union européenne donnent en tout cas un feu vert préliminaire pour ouvrir des discussions sur l'adhésion de l'Ukraine, mais aussi de la Moldavie. Jusqu'ici, la Hongrie de Viktor Orban imposait son veto. Veto levé par le nouveau Premier ministre pro-européen Peter Madiar.
4: Et on en reparle, Marion, dans une heure. On appellera Pierre Benazé à Bruxelles. Au Royaume-Uni, Keir Starmer, de plus en plus fragilisé, à 2 semaines d'élections locales cruciales.
5: Le Premier ministre a lancé un appel au calme après des violences mardi lors d'une manifestation contre la police. Une manifestation organisée par l'extrême droite. Nigel Farage, chef du parti Reform UK, accuse la police, je cite, de préjugés anti-blancs. En décembre, la police avait menotté un étudiant blanc en train d'agoniser après avoir été poignardé. Son meurtrier, un jeune homme sikh, l'accusait à tort d'injures racistes. L'extrême droite pointe aussi du doigt un document qui formule des recommandations nationales en matière de non-discrimination sur le maintien de l'ordre. Émeline Vin, que dit ce document ?
2: L'objectif de l'engagement policier contre le racisme, c'est, je cite, de parvenir à une égalité de résultats entre les différents groupes ethniques. En clair, de faire en sorte qu'aucune communauté ne soit sur ou sous-représentée dans les fouilles au corps ou les arrestations, par exemple. Cela ne signifie pas que tout le monde doit être traité de la même manière, fin de citation. C'est cette phrase que l'extrême droite dénonce, qui comprend par là que les policiers devraient traiter les Britanniques différemment selon leur couleur de peau. La secrétaire d'État au maintien de l'ordre reconnaît une formulation malheureuse, mais souligne qu'il s'agit d'une recommandation, d'un état d'esprit rédigé par les chefs des forces régionales qui doivent chacune l'adapter. Le texte ne donne pas d'exemple concret de manière de parvenir à cette égalité de résultats. L'engagement policier contre le racisme a été publié il y a un peu plus d'un an en réponse au rapport officiel faisant état de racisme systémique au sein des polices anglaises et dans le but de renforcer la confiance en particulier de la communauté noire envers les forces de l'ordre. Le collège des chefs de police n'exclut pas de réviser son texte. Emeline Van Londres, RFI.
5: Journée d'hommage national aujourd'hui au Sénégal. La semaine dernière, Abdoulaye Wade a fêté ses 100 ans, fondateur du Parti démocratique sénégalais. Il a été président de la première alternance démocratique du pays, à la tête de l'État de 2000 à 2012. Un hommage officiel est prévu ce matin au Grand Théâtre de Dakar en présence du président Bassirou Diomaye Faye.
4: Lui aussi a été président du Sénégal. Macky Sall fait campagne, mais pour un tout autre poste.
5: Celui de secrétaire général des Nations Unies. C'est dans ce cadre que le président français Emmanuel Macron a reçu hier Macky Sall à Paris. Et c'est une rencontre qui fait déjà réagir à Dakar, Guillaume Thibault.
8: S'il n'a pas le soutien de son pays, nous avons pris la posture neutre, car nous n'avons pas été impliqués depuis le début, même pas par l'intéressé Macky Sall, a indiqué le président Bassirou Diomaye Faye début mai. L'ex-président du Sénégal confirme qu'il est en très bon terme avec Emmanuel Macron. Photo à l'Élysée, déclaration sur ses réseaux sociaux, nous partageons la vision d'une ONU ambitieuse, réformée et revitalisée pour renforcer son efficacité et sa capacité à répondre aux attentes des peuples et des États. Macky Sall, même s'il n'a pas le soutien officiel de la France, l'Élysée n'a fait aucun commentaire, fait de Paris une étape importante de sa campagne pour le poste de secrétaire général des Nations Unies. Au Sénégal, les soutiens de l'ex-chef de l'État ont largement commenté ce tête-à-tête. Néné Tall, cadre de l'APR, a par exemple diffusé la photo et légendé « Pendant ce temps, les grands hommes discutent de l'avenir du monde ». L'information est aussi relayée par la presse en ligne, notamment le site Dakar Actu, qui a indiqué le soutien, ou du moins la bienveillance de Paris, constituerait un atout non négligeable dans la course à la succession d'Antonio Guterres.
5: Guillaume Thibault, l'ONU où l'Allemagne encaisse une défaite, le pays n'a pas obtenu de siège au Conseil de sécurité lors du vote de renouvellement hier. D'habitude, son élection est une formalité, mais cette fois, les membres lui ont préféré 2 autres pays européens, l'Autriche et le Portugal.
4: À 1 an de la présidentielle en France, déjà un grand oral pour certains candidats déclarés.
5: Lors du congrès des jeunes agriculteurs qui se tient cette cette semaine dans l'Est, à Bourg-en-Bresse. Ce matin, quelques 500 agriculteurs venus d'un peu partout en France vont pouvoir poser des questions aux personnalités politiques en visite. Parmi eux, trois candidats pour 2027. Gabriel Attal, secrétaire général de Renaissance au centre. Bruno Retailleau, président du parti de droite Les Républicains. Et Marine Tondelier, chef des écologistes. Avec également des représentants du Rassemblement National à l'extrême droite. De

0: étrangères utilisent la monnaie chinoise, plus la demande mondiale pour cette deuxième levée, les infrastructures financières depuis 50 ans. Le réseau SWIFT constitue le système nerveux des paiements internationaux. Aujourd'hui, la Chine a sa propre alternative, hein, elle s'appelle le CIPS. Et puis le dernier levier, c'est la technologie. La Chine est devenue le laboratoire mondial des monnaies numériques de banque centrale, avec un coup d'avance sur les grandes puissances occidentales, puisque son yuan numérique est déjà utilisé à grande échelle dans certaines régions du pays.
1: Et donc tous ces éléments, à savoir la stratégie de Pékin couplée à la situation internationale, eh bien ça a une conséquence, le renforcement du yuan.
0: Absolument, et c'est assumé par les autorités chinoises. Hein. Pendant longtemps, elles craignaient qu'un yuan trop fort ne pénalise ses exportateurs. Aujourd'hui, ce n'est plus vraiment le cas. Elles veulent envoyer un message de stabilité et de crédibilité aux investisseurs du monde entier. Mais la limite pour Pékin, c'est qu'une monnaie internationale repose sur la confiance. Et si les marchés américains sont transparents, plus ouverts, plus prévisibles que ceux de la Chine, Pékin maintient un contrôle strict sur les mouvements de ses capitaux. Et cela constitue le principal frein à l'internationalisation du yuan. Finalement, ce à quoi on assiste, c'est plutôt l'éclat de la finance mondiale en deux blocs distincts. D'un côté l'Ouest avec le dollar et l'euro, de l'autre un bloc mené par Pékin et ses alliés. Bref, Andréan, le roi dollar ne va pas mourir, mais il va devoir apprendre à partager son royaume.
1: Stéphane Genest pour aujourd'hui l'économie. 8h19, tout de suite notre invité. Face à Arnaud Pontus, le directeur général et cofondateur de la start-up française Dust, membre du Conseil de l'intelligence artificielle et du numérique, Gabriel Hubert.
2: Bonjour Gabriel Hubert.
3: Bonjour Arnaud.
2: Bienvenue sur RFI. La Commission européenne a présenté ce mercredi ses propositions pour défendre la souveraineté technologique du continent. L'idée, c'est de réduire le recours aux géants américains du numérique. Est-ce que l'Europe est en train de se réveiller ?
3: Ouais, c'est un moment important pour l'Europe en effet. Je pense que la réalisation, c'est que les avancées technologiques nous surprennent, la vitesse à laquelle progresse l'intelligence artificielle en particulier, puisque c'est de ça qu'on parle, nous surprend. Et donc oui, je pense qu'il y a un certain nombre de volontés à l'échelle nationale et supranationale qui s'alignent.
2: Une préférence européenne dans le domaine du numérique, puisque c'est une des idées qui sort de ces propositions, ça vous semble une bonne idée, ou pour le dire autrement, est-ce que c'est seulement faisable, une préférence numérique européenne?
3: Et si on revient juste sur le thème de la souveraineté, c'est l'idée de pouvoir choisir. Donc c'est pas l'isolation, c'est pas de refuser les options extérieures, mais c'est d'augmenter le panel d'options qui sont disponibles en permettant à des filières qui existent localement de survivre et de bien se porter. Est-ce que c'est possible ? Oui, c'est possible, c'est encore une matière de choix. Et on n'en est qu'au début de cette transformation. Je pense qu'on aurait tort de penser qu'il ne reste pas des années et des années, voire des décennies de transformation devant nous.
2: Est-ce que l'Europe peut faire ou pourrait faire sans Google, sans ChatGPT, sans Microsoft, sans Amazon aujourd'hui ? Est-ce que ce serait possible de vivre notre vie numérique personnelle ou professionnelle sans ces outils-là ?
3: Ce serait difficile pour un certain nombre d'acteurs si la situation était de devoir se priver de tous ces acteurs du jour au lendemain. Ce serait possible de planifier et d'imaginer un futur où des acteurs similaires, européens, offrent des services similaires.
2: La dépendance, elle existe aujourd'hui,
3: Gabriel.
2: Oui, on peut le dire. En lisant les chiffres, ça paraît évident. L'UE, structurellement dépendante de fournisseurs extra-européens, plus de 80% pour ses produits, services et infrastructures numériques. 80%, ça fait mal.
3: Ça fait mal, c'est le résultat d'un certain nombre de choix qui ont peut-être parfois imaginé que d'économiser à court terme sans penser au plus long terme, c'était les bons choix. Mais...
2: Pour vous qui êtes à la tête d'une start-up d'IA française, ça vous semble une bataille qui mérite d'être menée, la question de la souveraineté numérique européenne? Et d'ailleurs, qu'est-ce que vous mettez derrière cette expression?
3: Alors, pour moi, la souveraineté technologique, c'est la capacité de faire des choix, c'est-à-dire la capacité de choisir, et je le vois pas simplement comme étant une idéologie où on va vouloir absolument acheter français ou acheter européen.
2: C'est pas forcément une question de repli, c'est ça ?
3: Non, c'est pas l'isolationnisme, et d'ailleurs, je pense que Arthur Mensch, pendant son audition à l'Assemblée nationale...
2: Le patron de Mistral,
3: il y a deux semaines, était assez clair là-dessus, je suis vraiment aligné avec lui. Il s'agit pas de s'isoler, il s'agit de se donner le plus de cartes possible dans les négociations qu'on a avec les pays et les régions du monde avec lesquelles on échange.
2: Qu'est-ce que vous proposez chez Dust ? C'est de l'intelligence artificielle adaptée aux entreprises. Est-ce que, en quelques mots simples, vous pourriez nous expliquer ce que vous faites ?
3: Dust, c'est une plateforme qui en effet s'adresse aux entreprises et qui leur permet de concevoir, de déployer et de maintenir dans le temps ce qu'on appelle des agents des agents spécialisés qui vont pouvoir faire des tâches.
2: C'est des assistants.
3: Oui, alors on parlait d'assistants il y a quelques années. On parle d'agents dans la mesure où l'autonomie que ces systèmes informatiques ont sur des tâches de plus en plus complexes, elle augmente. Donc on peut imaginer des agents qui vont être toujours allumés ou toujours présents, qui vont peut-être être proactifs et prendre un certain nombre de décisions eux-mêmes. Alors évidemment, dans des cadres qu'il faut toujours déterminer. Mais on n'est plus simplement dans l'assistance, la question-réponse, le chatbot que les gens ont découvert il y a quelques années. Donc la solution Dust, elle permet de se connecter à n'importe lequel des fournisseurs de modèles d'IA en pointe, hein, Mistral, Gemini, Google, Anthropic, OpenAI, etc., etc. Et elle se connecte aussi de façon sécurisée à l'ensemble des sources de données que les entreprises ont. Nous, on est vraiment une plateforme qui se concentre sur la collaboration dans le temps long entre les humains et les agents. Sur des projets qui peuvent prendre des jours ou des semaines, il faut imaginer une interface, un nouveau type de produit où on a besoin de notifier des agents ou de se faire notifier par des agents, de se faire interrompre, de se faire corriger ou de se faire proposer une solution.
2: Vous voyez tout ce que ça a de vertigineux quand vous nous dites agent, collaboration, c'est la machine qui peut-être décide certaines choses.
3: Aujourd'hui, la technologie est capable de fournir des propositions dans le monde du travail sur un certain nombre de tâches qui sont du niveau de performance des hommes et des femmes qui occupent ces rôles-là. C'est vrai que dans certains scénarios, on peut tout à fait imaginer que des agents participent activement à la création de travail fini et pas simplement à aller chercher une réponse dans les systèmes internes.
2: Est-ce que les réglementations européennes, vous en parliez d'un mot tout à l'heure, est-ce que ces réglementations qui encadrent l'IA, qui encadrent les données personnelles notamment, ça freine la créativité, ça freine le développement? Ou est-ce que ce sont des garde-fous nécessaires, de votre point de vue?
3: Toute question un peu nuancée et complexe, la réponse est évidemment, c'est un peu des deux.
2: Un peu des deux.
3: Je pense qu'il faut vraiment séparer les réglementations qui concernent, par exemple, la protection des données privées, qui sont robustes, nécessaires et absolument souhaitables en Europe.
2: Ouais.
3: Voilà. Et puis, le cadre dans lequel on va considérer que des systèmes qui utilisent de l'IA sont plus ou moins réglementés, plus ou moins risqués, plus ou moins assujettis à ces réglementations. On est dans un environnement d'exploration assez frénétique. On avance très vite en recherche. Donc, si on essaye de trop réglementer ce qu'on ne comprend ou qu'on ne maîtrise pas encore complètement, on a le risque de réglementer un petit peu à côté de la plaque ou en tout cas de mettre des effets de palier qui peuvent ralentir les entreprises qui sont concernées par ces réglementations.
2: Trop réglementer, c'est un défaut européen aujourd'hui?
3: On n'a jamais été coupable de pas assez réglementer en Europe.
2: Oui, d'accord. C'est une façon de le dire différemment. C'est pas trop, mais en tout cas, il y en a suffisamment des normes.
3: On vient assez volontiers avec des réglementations et c'est le problème toujours de savoir si elles peuvent s'appliquer de manière juste à l'ensemble des acteurs qui vont ensuite fournir des solutions qui sont sur un marché qui reste compétitif.
2: Et c'est encore possible que l'Europe ne devienne pas une colonie numérique américaine?
3: C'est complètement possible. Je pense que c'est un certain nombre de choix dans les années à venir qui détermineront la vitesse à laquelle on peut avoir des acteurs européens qui ont la capacité de rivaliser et de remporter ces marchés.
2: Oui.
3: Mais on n'est pas dans une chimère, non.
2: C'est pas infaisable. La partie n'est pas perdue aujourd'hui, c'est ça que je veux dire.
3: Mais surtout, la partie ne peut pas être perdue. Et puis, quand
2: parce
3: bien même
2: on partirait... Parce que la partie continue, c'est ça?
3: Mais aussi parce qu'on n'a pas le choix. Enfin, justement, quand on est en train de trouver une technologie qui permet d'avoir de l'intelligence au robinet, on a deux choix, soit on la crée nous-mêmes et ensuite on se l'achète, soit on l'achète à des acteurs qui sont pas ici. Alors on le fait pour du logiciel aujourd'hui. On voit que ce qui se passe, c'est que du coup, on n'a pas les marges qui sont fournies par les prix de vente de ces logiciels. Là où ça devient encore plus directement un impact pour l'Europe, c'est que si on parle d'intelligence et qu'on parle de remplacement ou de bouleversement du marché du travail, un peu une double peine à laquelle on pourrait être.

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1: Non mais sans blague, ça va pas la tête, non? Et comment que tu t'arrêtes quand je suis pas là, pète-tête?
2: Allons, voyons, cher ami, ne soyez pas nerveux pour si peu. Du calme, voyons, du calme.

Soyez calme. 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

carnet de voyage avec Ode de David van Reybroek, traduit du néerlandais par Isabelle Rosselin. David van Reybroek est né en 1971, notamment l'auteur de Congo, une histoire, ou encore de Contre les élections, paru en 2014. Ode, ce sont des musiques, des peintures, de la philosophie, de la littérature, de la politique, des résistances, ce qui structure la vie de cet écrivain engagé, offert là en partage. Ode à la femme de ménage. Reconnaître à l'odeur quel jour on est, arriver tard chez soi, en prendre conscience dès l'ouverture de la porte. Ah oui, on est mercredi aujourd'hui. Allumer la lumière, les poils du tapis sont redressés, de la neige fraîche que personne n'a encore effleurée. La chambre, une chambre d'hôtel aux draps propres, la salle de bain, voir de nouveau sur les robinets son reflet étiré. Le bureau, elle a trouvé le petit mot et l'argent. Combien de ces petits mots as-tu écrit ces dernières années ? Aucune idée. Un tous les 15 jours. Bonjour, S. Tu n'as pas besoin de changer les draps aujourd'hui, j'ai passé beaucoup de temps à l'étranger. Salut, S. Rien de particulier aujourd'hui, si tu veux, il y a de la soupe dans le frigo. Une fois, elle a dit qu'elle les aimait bien, ces petits mots. Il y a des années de cela. Depuis combien d'années vient-elle ici, d'ailleurs ? 14 ? 15 ? Elle était encore illégale à l'époque. Quelle horrible expression ! Les papiers pour elle et sa famille ne sont arrivés que plus

C'est pour cela que tu n'as pas de lave-vaisselle. Mais tout de même, ces quelques assiettes, n'est-ce pas une façon de te leurrer? C'est si peu en comparaison avec ce qu'elle fait ici. Te demander si tu la paies assez, te demander comment elle peut tenir le coup 6 jours par semaine auprès de toutes ses familles et tous ses célibataires dont elle a les clés. Compenser ton malaise en lui donnant de temps en temps un montant plus élevé. Écrire sur le petit mot « J'ai reçu un prix » ou marmonner « Son incrédulité rayonnante à ce moment-là, tu te sens encore plus gêné. » Être parfois chez soi quand elle est là, les bruits de l'enfance, quelqu'un qui chantonne dans une pièce voisine, le passage d'une serpillière, le sifflement du fer à repasser. Alors est-ce, si on déjeunait ensemble, tu veux du thé ? Écouter les histoires de son pays, de sa famille, la santé de sa mère, au loin, le torrent de mots dans son français élémentaire. Tu es allé dans son pays autrefois et tu as mangé du poisson avec son frère dans un restaurant décrépit au bord de la route. Depuis, tu peux te faire une idée du lieu, de la nostalgie aussi. Peut-être que personne n'en sait autant qu'elle à propos de toi. Elle a trouvé des vêtements de femme dans l'armoire, puis les a vus disparaître. Elle a vu des lits chamboulés par l'amour et par l'insomnie. Elle a vu le revers sombre de ton côté public. Elle ne pose pas de questions. Personne n'a contribué plus qu'elle à ta survie à travers toutes les turbulences. Après toutes ces années, elle continue de repasser tes sous-vêtements. Pour tuer les microbes, dit-elle d'un ton convaincu quand tu as encore essayé de la convaincre de renoncer à cette habitude farfelue. Il y a des années, tu étais malade comme un chien. Tu l'as appelée pour lui dire de ne pas venir le lendemain. Elle est venue le soir même avec son mari. C'était en décembre et il faisait un froid à pierre fendre. Ils avaient apporté une petite marmite de soupe. Une vieille recette familiale des Balkans, une marmite de soupe. Elle et son mari. Ils avaient marché dans les rues de Bruxelles à pied, dans le froid, pour te l'apporter. Elle tenait les poignets des deux mains, comme si elle venait de la retirer de la cuisinière pour la poser sur la table de la salle à manger. 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

J'ai lu pour vous une émission de Radio Dragon et de Radio Royan. Le livre dont on va parler s'appelle « Une étrange défaite » de Didier Fassin. L'étrange défaite, titre de ce livre, est la capitulation des pays occidentaux devant Israël. Défaite en ce sens que les pays occidentaux laissent les mains libres à l'État hébreu pour perpétuer une tuerie sans fin dans la bande de Gaza. La démonstration faite par l'auteur, Didier Fassin, repose sur des sources nombreuses, pour ne pas dire pléthoriques. L'abondance de ces sources suscite un malaise, car elles vont toutes dans le même sens, ce qui laisse supposer que l'auteur a simplement voulu légitimer son indignation. D'autres que moi ont ressenti ce malaise, raison pour laquelle le livre a été considéré comme simplement polémique. En fait, son auteur aurait dû expliquer la situation et non pas simplement la dénoncer. Mais je propose qu'on s'y attelle. La notion de peuple juif est une réalité tangible, formalisée par la Knesset en 2018. Cette loi déclare qu'Israël est l'État-nation du peuple juif, ce qui donne un statut au peuple juif. La notion d'État-nation fut instituée en 1648 à l'occasion du traité de Westphalie. Cette notion d'État-nation structure le monde actuel, principalement à travers l'ONU. Ainsi, mettre sur un même plan peuple et État-nation donne à la notion de peuple une portée inédite. La notion de peuple est multiple. Dans son acceptation occidentale, on entend par peuple les populations qui habitent un territoire, partagent les mêmes traditions et sont soumises aux mêmes lois. C'est le droit du sol qui prime. Il existe une variante directe que nous connaissons désormais, à savoir le côtoiement de populations qui ne partagent pas les mêmes traditions, mais qui sont soumises aux mêmes lois. Alors, s'agissant du peuple juif, on parle d'un ensemble de personnes qui n'habitent pas un même territoire, mais qui ont une même origine ethnique ou une même religion. Ces personnes ont le sentiment d'appartenir à une même communauté. Ici, le peuple n'est défini que par une culture, voire une tradition commune, c'est-à-dire par le droit du sang. Ainsi, une personne juive ou qu'elle vive dans le monde est susceptible d'être accueillie en Israël. Un juif qui rejoint ainsi Israël dit qu'il fait son aliya. On en arrive ainsi à la notion de sionisme. Historiquement, le sionisme est un mouvement nationaliste ethnique visant l'autodétermination politique du peuple juif par la formation d'un foyer national juif en Eretz Israël, c'est-à-dire en Palestine. Le projet de retour en Israël est inscrit dans les textes fondateurs du judaïsme. Il est donc accompagné d'un projet spirituel. À ce titre, faire son aliya signifie ascension. Le sionisme a pris naissance en Israël, le sionisme a pris naissance en France en réaction à l'affaire Dreyfus. Il s'est concrétisé à travers la déclaration Balfour faite en 1917. Par cette déclaration, l'Angleterre, qui allait avoir autorité sur la Palestine, promettait l'ouverture d'un foyer national pour le peuple juif. À partir de là, le mouvement sioniste mit la pression, ce qui donna lieu à l'attentat de l'hôtel du roi David qui fit 91 morts. Elle aboutit à la décision, prise par l'ONU un an plus tard, de partager la Palestine en deux, permettant ainsi la création de l'État d'Israël. À partir de là, Israël entreprit de s'étendre à toute la Palestine. Cette entreprise se fait inexorablement au gré des possibilités offertes par les circonstances. L'ONU tenta systématiquement de s'y opposer,
C'est ainsi que, depuis sa création, Israël a été l'objet de 104 résolutions prises à son encontre, sans qu'aucune suite n'y soit jamais donnée. Il faut être clair, les Juifs ont vécu une vie d'exil et de persécution depuis 3000 ans. Ils ont enfin obtenu cette terre promise qui fut longtemps mythique. Il est évident qu'Israël est prêt à tout pour assurer sa sécurité. Prêt à tout, c'est-à-dire à ne tenir aucun compte de toutes les pressions politiques d'où qu'elles viennent. Les Juifs ont trop souffert tout au long de leur histoire de l'inconstance et du cynisme des nations dont ils ont été plus ou moins dépendants. Enfin, pour fixer les idées, et selon des données publiées récemment par le Bureau central des statistiques d'Israël, il faut rappeler que le monde compte environ 15,7 millions de Juifs, dont 7,1 vivent en Israël et 6,3 aux États-Unis.

Le développement de la démocratie s'est fait au détriment de la religion, ou plus exactement, au détriment des autorités religieuses. La France a fait la course en tête, et nous avons ignoré l'importance qu'avaient conservé les religions. De plus, nous assistons à un retour des nationalismes, et religions et nationalismes vont de pair. Cette conjonction est particulièrement vraie en Russie et en Inde. L'islam a permis à des pays dispersés et disparates de constituer un pôle géopolitique majeur. Il rassemble plus d'un milliard de personnes à travers le monde. Enfin, la force portée par le judaïsme reste sans égale dans l'histoire de l'humanité. Ainsi, la religion est-elle le principal moteur de la guerre de Gaza ? Côté israélien, on l'a dit, le territoire du Grand Israël, Eretz Israël, est pour les esprits religieux l'idéal à atteindre. Or, la définition de ce territoire peut être très extensive et comprend à minima la Cisjordanie et le sud Liban. Il ressort que les dirigeants israéliens actuels sont calés sur cette référence et son origine religieuse lui donne une force redoutable. Il est évident que la vision du monde arabe est à l'opposé de celle d'Israël. La charte de l'OCI, Organisation de coopération islamique, est claire à ce sujet. Je cite « s'engage à soutenir la lutte du peuple palestinien actuellement sous occupation étrangère et à lui donner les moyens de recouvrer ses droits inaliénables, y compris le droit à l'autodétermination et le droit de créer son État souverain avec pour capitale Al-Quds, Al-Sharif. Al-Quds Al-Sharif est le nom arabe de Jérusalem, tout en préservant le caractère historique et islamique et les lieux saints de cette ville. Dans le même élan, un récent président de la République islamique d'Iran, Mahmoud Ahmadinejad, aurait déclaré en 2005 « Israël doit être rayé de la carte ». J'emploie le conditionnel. Dans ce milieu franchement hostile, eh bien c'est le support des États-Unis qui permet à Israël d'exister. Or, c'est aussi pour des raisons religieuses que les États-Unis supportent Israël. En effet, sur le plan stratégique, les États-Unis disposent de suffisamment de bases militaires au Moyen-Orient pour faire la loi. En fait, pour bon nombre d'Américains, Israël apparaît comme un bastion de l'Occident. D'abord et avant tout, bien sûr, pour les 6 millions de Juifs américains, leur solidarité absolue avec Israël va de soi. Or, les Juifs américains constituent un groupe de pression tout à fait déterminant. Les chrétiens évangéliques ont une importance numérique et politique dont, en France, nous n'avons pas conscience. Ils seraient 91 millions aux États-Unis et 665 millions dans le monde. Ils constituent un lobby tout aussi puissant que le lobby juif. Et leurs motivations sont de même nature, à savoir reconquérir la terre sacrée. Cette motivation est supportée par une prophétie qui voudrait que le rassemblement des juifs en terre sainte soit la condition de l'avènement du millénium, c'est-à-dire de 1000 ans de bonheur. Et c'est dans ce sens que Trump a déplacé l'ambassade des États-Unis à Jérusalem. Or, on a vu que, à l'opposé, l'OCI, Organisation de coopération islamique, revendiquait Jérusalem en tant que capitale de la Palestine. Au milieu de tout ça, trône l'ONU. Mais les proclamations de l'ONU ne relèvent pas de la parole divine. Autrement dit, pour une personne religieuse, elles n'ont aucune valeur. Et pour les protagonistes du conflit Israël versus Palestine, l'ONU représente simplement une force politique dont le pouvoir est purement diplomatique. La pérennité des antagonismes religieux est telle que le conflit Israël versus Palestine ne connaîtra jamais de fin véritable. Néanmoins, dans ce contexte du poids politique des religions, il existe une bonne nouvelle, à savoir que, suite à la Shoah, l'antisémitisme a virtuellement disparu du paysage chrétien.

Il fut un temps où l'on parlait de la poudrière des Balkans. On entendait par là un enchevêtrement de pays où il était impossible d'établir une paix durable. Il en va de même de la situation au Moyen-Orient. D'une façon générale, la notion de paix durable ne va pas de soi. Le cas actuel de l'Allemagne est là pour nous le rappeler. Quand Olaf Scholz est devenu chancelier allemand en 2021, il a déclaré benoîtement que son pays n'était entouré que d'amis. Il achetait son gaz aux Russes, qui en échange achetait ses Mercedes. Sur le plan militaire, les États-Unis faisaient le job. En 2022, patatras, les chars russes déferlent sur l'Ukraine. Et dans la foulée ou presque, les États-Unis font savoir que l'appartenance à l'ONU est conditionnelle. Enfin, question commerce, finit l'insouciance. Le président Trump impose des droits de douane inédits. S'agissant d'Israël, la question de savoir si Israël peut espérer établir une paix durable avec ses adversaires. De façon évidente, la réponse est négative. Les pays du Moyen-Orient connaissent tous des gouvernements incertains. On y trouve aussi bien les monarchies du Golfe que des pays totalement erratiques, tels le Yémen ou la Syrie, ainsi que la Libye et le Liban. Par ailleurs, les pseudo-démocraties au Maghreb, la Turquie ou l'Égypte, lesquelles pseudo-démocraties restent à la merci d'une violence intégriste. Violence intégriste qui est aux commandes de la République islamique d'Iran. La Palestine, supposée être l'interlocuteur direct d'Israël, est faite d'une double entité politique. D'une part, l'autorité palestinienne avec le Fatah et le Hamas. Le Hamas qui a été soutenu par Israël pour miner l'autorité du Fatah, alors dirigé par Yasser Arafat. Ainsi n'y a-t-il ni armée régulière, ni autorité politique établie. Ce contexte rappelle l'Afghanistan. Un observateur faisait remarquer que l'armée afghane était invincible. En effet, elle avait résisté aussi bien aux Russes qu'aux Américains. Il s'agissait des fameux Moudjahidines, nom qui signifie « combattant pour la foi ». Ce n'était pas une armée en tant que telle, ça pouvait être tout le monde. Il en va de même ou presque sur la bande de Gaza. Ne pouvant qualifier ces combattants de soldats, on les qualifie de terroristes, sachant qu'on ne traite pas avec les terroristes, ne serait-ce que parce qu'ils sont trop mouvants pour tenir un quelconque engagement. Dans cette situation aussi inextricable, la démocratie constitue l'arme de base. En effet, quand deux populations adverses sont ainsi mixées, eh bien c'est le plus prolifique qui l'emporte. J'ai bien dit la démographie qui constitue l'arme de base. Démographie, c'est-à-dire le nombre de gens, l'importance des populations. Donc, quand deux populations adverses sont ainsi mixées, eh bien, c'est celle qui fait le plus d'enfants qui l'emporte. Les deux protagonistes dont on parle ici, Palestiniens et Israéliens, le savent très bien. Jusqu'à une époque récente, les Palestiniens, ainsi que les Arabes israéliens, faisaient plus d'enfants que les Juifs, lesquels ont bien compris que, ainsi, ils couraient à leur perte. Aussi, les Juifs orthodoxes, les Haredim, se donnent un objectif très élevé en matière de natalité, au moins 6 enfants par femme. 10, c'est encore mieux. Cette course à la démographie participe à l'effet de poudrière, pour de multiples raisons. D'une part, ce sont des bouches à nourrir, d'où une pression sur l'économie. D'autre part, les jeunes constituent une population sensible à l'endoctrinement et prête à aller au combat. On pourrait même dire « faites pour aller au combat ». C'est ainsi que les soldats juifs les plus engagés sont ceux issus des colonies. Avec un taux de natalité voisin de 4, la population palestinienne est constituée à moitié de jeunes enfants, ce qui explique le nombre élevé d'enfants tués par Israël sur la bande de Gaza.

Le nombre exceptionnel d'enfants tués soulève le problème de fond de cette guerre, à savoir l'usage de boucliers humains. Dès le début du conflit israélo-palestinien, s'est posée la question de savoir quel belligérant recourait à ce terrible dispositif. Il semble bien que cela soit le cas des deux côtés. Mais la véritable question est de savoir quel but poursuivait le Hamas en faisant cette terrible incursion en territoire israélien. Il ne faut pas sous-estimer les capacités politiques et militaires des dirigeants du Hamas. Cette incursion avait été préparée. Elle s'est inscrite dans une opération stratégique majeure. Il est évident qu'Israël allait réagir à une incursion aussi ravageuse et surtout surréagir. Surréagir pour une double raison. D'abord, entreprendre de se venger. Le sentiment de supériorité des Juifs envers leurs voisins arabes ne connaît pas de limite. Être ainsi attaqué fait appel à un véritable devoir de vengeance. Or, le mot « vengeance » revient une centaine de fois dans la Bible. Dieu ne manque jamais de venger Israël de ses ennemis. Et cette vengeance est toujours très sanglante. Mais surtout, Israël s'est brusquement senti vulnérable. Israël aurait pu admettre que ses ennemis travaillent en permanence à sa destruction, l'admettre dans la mesure où la situation était sous contrôle. En effet, Israël possède une technologie de premier ordre, particulièrement dans le domaine militaire. Or, tous les moyens avaient été mis en œuvre précisément pour parer à une telle éventualité. Et l'attaque du 7 octobre a été pour Israël l'écroulement de ses illusions. Il est difficile de croire que le but du Hamas ait été simplement d'apparaître le plus fort. Et malheureusement, peu d'analystes ont cherché à répondre à la question de savoir quel but visait le Hamas. La seule hypothèse qui a été proposée est que le Hamas voulait isoler diplomatiquement Israël. En effet, plusieurs pays arabes avaient entrepris de normaliser leurs relations avec Israël, principalement l'Arabie Saoudite, mais aussi le Maroc. Et si ce mouvement avait dû se propager, eh bien il ne restait plus grand monde pour défendre la cause palestinienne, à l'exception toutefois de l'Iran. Mais l'Iran fait exception dans le monde arabe, ne serait-ce que parce qu'il est chiite. Le Hamas avait donc prévu la cruauté qu'allait déployer Israël. Sans doute y voyait-il le prix à payer pour, comme on l'a dit à ce moment-là, mobiliser la rue musulmane. À ceci près que, dans des pays proches de la dictature, la rue n'a pas vraiment son mot à dire. Alors si l'on pousse le raisonnement jusqu'au bout, on dira que les dirigeants du Hamas ont délibérément sacrifié la population de Gaza pour mettre Israël au banc de la communauté internationale. Et on peut aussi dire que le Hamas a, du moins pour l'instant, perdu son pari. En particulier, aucun pays arabe n'est réellement venu au secours de Gaza. Et cet échec peut s'expliquer par une mauvaise évaluation des rapports de force en présence. Typiquement, l'Iran a rapidement été mis hors jeu. La prise d'otage est un autre aspect de la notion de bouclier humain. Le Hamas l'a mise en œuvre avec efficacité. En effet, Israël est très sensible à la mise en péril de l'un de ses citoyens. C'est ainsi que, par le passé, les échanges de prisonniers palestiniens contre des otages juifs se sont faits dans le rapport 200 contre 1. Le chiffre a même monté à 1000 contre 1. Le 1 en question était un pilote franco-israélien. À ce titre, la présence d'otages en Palestine est le seul obstacle qu'ait rencontré Israël dans son déchaînement de violence. Alors la question reste posée de savoir si le sacrifice de la population gazaouite sera ou non payant. Alors pour cela, il faudrait qu'une réelle pression internationale fasse plier Israël. Deux moyens existent pour le faire, l'embargo et les sanctions économiques. Embargo sur les armes d'abord, puis embargo sur des produits stratégiques,
Enfin, embargo sur des produits nécessaires à la vie de la population. Les sanctions économiques portent sur le blocage des transactions financières. Il est impensable aujourd'hui qu'une telle politique de sanctions soit mise en place. Et on a vu que les pays occidentaux ne veulent affaiblir Israël à aucun prix.

Alors Israël sera-t-il un jour sanctionné? Les pays occidentaux ne voudront affaiblir Israël à aucun prix. Par pays occidentaux, il faut entendre les États-Unis et l'Europe. On a vu que les États-Unis soutenaient Israël pour des raisons qui trouvent leur source dans la religion, avec les lobbies juifs et évangéliques. L'évocation d'un projet d'évacuation de la bande de Gaza, présenté sous le nom de « Riviera du Moyen-Orient », montre combien les Américains n'ont aucune considération pour les populations arabes. Reste l'Europe. L'Europe qui reste assommée par son passé antisémite. Typiquement l'Allemagne qui n'arrive pas à se décider à cesser ses ventes d'armes à Israël. Les Européens savent pertinemment que les causes de l'antisémitisme sont toujours présentes, et bien présentes. De Gaulle avait osé briser un tabou lors de la guerre des Six Jours en juin 1967. Je cite De Gaulle. « Les Juifs, jusqu'alors dispersés, et qui étaient restés ce qu'ils avaient été de tout temps, c'est-à-dire un peuple d'élite, sûr de lui-même et dominateur, une fois qu'ils seraient rassemblés dans les sites de son ancienne grandeur, n'en viennent à changer en ambition ardente et conquérante les souhaits très émouvants qu'ils formaient depuis 19 siècles. » Cette lucidité n'a jamais empêché De Gaulle de soutenir Israël, tout en condamnant son comportement expansionniste. À l'époque, ses propos avaient fait scandale. Aujourd'hui, tout le monde craint un retour de l'antisémitisme, et c'est une crainte parfaitement fondée. En effet, s'attaquer aux inégalités conduit toujours, directement ou indirectement, à dénoncer l'implication des Juifs dans le monde des affaires. Ceci a été explicitement le cas des Gilets jaunes, et on en trouve aussi des relents au sein de la gauche radicale. Pour tenter d'enrayer le départ de la mécanique infernale, la mécanique qui a conduit à la Shoah, tout ce qui contient l'amorce d'une expression antisémite est strictement éradiqué. Ainsi, l'antisionisme est-il assimilé à l'antisémitisme? Il en résulte que condamner l'attitude d'Israël est considéré comme un délit. Les États-Unis soutiendront Israël quoi qu'il arrive. L'Europe s'interdira de pénaliser Israël. Ainsi, Israël continuera-t-il à pratiquer la politique expansionniste qui est la sienne depuis sa création. On peut quand même espérer que le massacre de la population gazaouite ne reste pas impuni. C'est ce qu'on attend de la Cour pénale internationale. Son rôle est de mettre en accusation les dirigeants considérés comme responsables de tels crimes. Pour le moment, sont mis en accusation Benjamin Netanyahou et son précédent ministre de la Défense, Yoav Gallant. C'est l'Afrique du Sud qui a lancé l'action de la CPI. Le problème est que la CPI n'est reconnue que par 125 États, et que les États qui comptent y sont hostiles. Les États-Unis, l'Inde, la Chine et la Russie. Ainsi, le seul recours à espérer contre Israël demeure-t-il symbolique. Néanmoins, les symboles ont du poids et on peut en attendre un arrêt de l'expansionnisme israélien. Mais cela prendra du temps. Je rappelle le titre du bouquin, Une étrange défaite de Didier Fassin. C'était J'ai lu pour vous, une émission de Radio Dragon.

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5: Merci de rester à l'écoute de RFI, les midis à Paris, 10h en temps universel. Le journal, c'est tout de suite avec vous, Candice Mazot-Tomasic, bonjour.
6: Bonjour Caroline Paré, bonjour à toutes et à tous. Et à la une de cette édition, l'intensification de la riposte ukrainienne face aux frappes russes. Nouveau regain de tension entre les deux belligérants au moment où l'Union européenne décide d'ouvrir la voie à une reprise des négociations sur une possible adhésion de l'Ukraine. Nous serons à Bruxelles dans un instant. Au sommaire également, cette autre guerre au Moyen-Orient, les bombardements israéliens continuent de s'abattre sur le Liban malgré l'accord de cessez-le-feu conclu la nuit dernière entre l'État hébreu et Beyrouth. Un casque bleu de la FINUL, la force intérimaire de l'ONU sur place, a été tué. Elle était une opposante acharnée à la République islamique, exilée en France depuis 1994. L'autrice franco-iranienne Marjane Satrapi s'est éteinte à l'âge de 56 ans. On l'a appris aujourd'hui via son entourage. Elle s'était fait mondialement connaître pour sa BD puis son film Persepolis. Et puis du football, à la fin de ce journal, France-Côte d'Ivoire, c'est l'affiche du match de préparation de la Coupe du Monde. Ce soir, ça se passe à Nantes, à une semaine du début de la compétition. La riposte ukrainienne aux frappes russes s'intensifie encore. Ce jeudi, 4 morts désormais recensés en Crimée annexée après des frappes de Kiev. Bilan revu à la hausse par les autorités locales après une nuit d'affrontement entre la Russie et l'Ukraine. Un blessé et des dégâts ont été signalés dans les oblasts de Kiev, d'Odessa et de Soumy. Et d'après l'armée ukrainienne, près de 300 drones russes et un missile balistique ont été lancés. C'est dans ce contexte d'escalade que l'Ukraine, elle se rapproche progressivement d'une possible adhésion à l'Union européenne. Bruxelles a en tout cas ouvert la voie à la reprise formelle des négociations sur ce dossier. Adhésion jusqu'ici bloquée par le veto hongrois de Viktor Orban, sauf que le Premier ministre a dû céder sa place à Peter Madiar. Un premier feu vert et une étape symbolique importante, Pierre Benazé.
7: L'Union européenne a entamé le processus d'ouverture d'un groupe de chapitres de négociations avec l'Ukraine. La Moldavie est aussi concernée car sa candidature à l'adhésion à l'UE est strictement liée à celle de l'Ukraine. La décision a été prise par les 27 ambassadeurs de l'Union à Bruxelles, mais c'est en réalité une conséquence directe de la levée du veto hongrois. Plus tôt dans la journée, le gouvernement du nouveau Premier ministre, Peter Modiar, annonçait un accord avec le gouvernement ukrainien pour la protection des droits de la minorité hongroise de Transcarpathie, l'oblast le plus occidental de l'Ukraine. Depuis l'invasion russe de 2022, Viktor Orban avait fait du sort de cette minorité un cheval de bataille et un prétexte pour mettre son veto à la candidature ukrainienne. Le gouvernement de Peter Modiar veut en outre donner des gages à l'Union qui lui a promis le dégel de 16 milliards d'euros de fonds européens. Mis à part l'ouverture d'une conférence intergouvernementale en juin 2025, rien n'avait progressé dans la candidature d'adhésion de l'Ukraine ouverte il y a 4 ans. Pierre Benazet, Bruxelles. RFI.
6: Des discussions diplomatiques alors que le front militaire, on l'évoquait, reste particulièrement tendu. Hier, des drones ukrainiens ont touché des sites énergétiques et militaires à Saint-Pétersbourg. Une attaque le jour de l'ouverture du traditionnel forum économique rassemblant de nombreux responsables russes et étrangers dans la deuxième ville de Russie. Le Kremlin a promis des réponses systématiques à ces frappes. Continuer ou pas de faire des affaires en Russie malgré la guerre, c'est le dilemme auquel sont confrontés depuis plus de 4 ans maintenant les entreprises étrangères dans le pays, à l'image de Total qui a choisi de se désengager d'un projet russe de gaz naturel liquéfié sous sanction des États-Unis. Il s'appelle Arctic LNG 2. Le président Vladimir Poutine a ainsi autorisé le groupe pétrolier français à vendre ses 10% de participation à une filiale de l'entreprise russe Novatek. Et pour le spécialiste du secteur gazier Thierry Bross, c'est bien la preuve que Total est contraint de choisir entre ses investissements en Russie et ses achats de gaz aux États-Unis. On l'écoute.
8: Total est aujourd'hui devenu le plus gros acheteur de gaz naturel liquéfié américain. Et je pense que c'était ça le problème de Total. Le problème de Total, c'est que vous pouvez pas être le plus gros client des Américains et de l'autre côté avoir un projet qui est sous sanction américaine. Donc je crois que c'est ça la solution qu'a utilisée Total, c'est de se dire finalement Arctic LNG 2, ça produit assez peu, c'est sous sanction, ça peut me poser plus de problèmes que ça va me rapporter jamais d'argent, donc je préfère finalement le laisser tomber.
9: Sachant que
2: Total ne quitte pas Yamal.
8: Yamal n'est pas sous sanction américaine. Mais c'est une question que Total devra se poser sur Yamal comme BP sur Rosneft.
6: Yamal, donc un autre projet gazier russe. Vous venez d'entendre Thierry Brosse au micro de Claire Fage. RFI 13h05 à Beyrouth, où l'on a appris la mort d'un casque bleu de l'ONU au Liban. Le sergent-chef serbe Milovan Jovanovic a succombé à ses blessures dans un hôpital de la capitale après avoir été touché par des obus de mortier près de Marjeyoun, dans le sud du pays. La FINUL, la force intérimaire des Nations Unies à laquelle il appartenait, dit avoir ouvert une enquête. Et de son côté, l'armée israélienne poursuit, elle, ses frappes dans le sud Liban, malgré le cessez-le-feu conclu la nuit dernière entre l'État hébreu et Beyrouth à Washington. Et puis entre Iraniens et Américains non plus, la résolution du conflit semble encore lointaine pour le guide suprême. La guerre menée par Israël et les États-Unis en Iran est un revers cuisant pour les deux alliés. C'est ce qu'a indiqué Mojtaba Khamenei dans un message écrit. Elle avait dénoncé le régime des Mollahs en racontant son enfance iranienne dans son roman graphique Persepolis. L'autrice franco-iranienne Marjane Satrapi s'est éteinte à l'âge de 56 ans. Elle était exilée en France depuis 1994. Bonjour Sophie Dorlotin.
9: Bonjour Candice, bonjour à tous.
6: Et selon le communiqué que ses proches ont transmis à l'AFP, Marjane Satrapi est morte de chagrin un peu plus d'un an après le décès de son mari, le producteur et scénariste Mathias Ripa.
9: Chevelure noire de jais, regard souligné de kohl, sourcils marqués et lèvres dessinées d'un rouge éclatant, Marjane Satrapi peignait des femmes à son image. Née en 1969 à Téhéran, elle est donc enfant quand la révolution islamique remet en cause les libertés, voile les femmes et les écarte de la vie publique. Elle a 14 ans quand ses parents l'envoient en Europe. Elle s'installe en France pour suivre des études artistiques et découvre la bande dessinée en côtoyant de futurs auteurs reconnus comme David B., Johann Sfar ou Christophe Blain. Il l'encourage à raconter ses souvenirs d'enfant frondeuse, ce qu'elle fera dans Persepolis, roman graphique publié en 4 tomes au début des années 2000. Succès critique et public, ce récit autobiographique en noir et blanc, rempli d'anecdotes mais aussi d'humour, lui apporte la reconnaissance internationale. Elle l'adapte au cinéma en 2007 avec Vincent Paronneau et dédie le prix du jury, remporté au Festival de Cannes, à tous les Iraniens. Infatigable adversaire du régime de Téhéran, elle avait refusé l'an dernier la Légion d'honneur française pour dénoncer, selon ses mots, l'attitude hypocrite de la France vis-à-vis de l'Iran.
6: Sophie Torlotin du service culture de RFI, merci beaucoup. Et réaction à l'instant du président français Emmanuel Macron. Il salue une immense artiste qui avait transformé une enfance iranienne en fable universelle. Je vous le disais en titre, c'est l'heure du test pour l'équipe de France de football à une semaine du premier sifflet du mondial sur le continent américain. Les Bleus affrontent ce soir la Côte d'Ivoire pour un match de préparation, un choc entre les vice-champions du monde et les éléphants, champions d'Afrique 2024, qui promet du beau jeu, Cédric de Oliveira.
10: C'est une étape.
11: Après 14 ans et 6 grandes compétitions en tant que sélectionneur, Didier Deschamps connaît ces moments par cœur. Ces matchs pour lancer la rutilante machine bleue vers la Coupe du Monde. Mais la saison vient à peine de se terminer, notamment pour les 5 joueurs du PSG, vainqueurs de la Ligue des Champions. Alors il le sait, il va devoir s'adapter pour en faire souffler quelques-uns.
10: Match amical, enfin de préparation. Donc ça fait de la gestion. Je serai amené à répartir le temps de jeu aussi, même si ça va peut-être à l'encontre de l'expression collective, mais c'est le moment de le faire.
11: Ce sera donc une équipe de France remaniée qui fera face aux éléphants d'Emers Faé, mais elle va devoir déjà confirmer ce que tout le monde ou presque pense d'elle. Elle sera l'un des épouvantails du mondial. Et Jules Koundé, l'un des cadres des Bleus, en a bien conscience.
12: Bien évidemment, on sait qu'on est une équipe avec de la qualité et qu'il y a beaucoup de gens qui nous voient comme un des favoris. On a aussi beaucoup d'ambition. Mais il faut aborder les choses, chaque nouvelle compétition, avec beaucoup d'humilité, parce qu'on sait à quel point c'est difficile d'aller loin dans des compétitions.
11: Sérieux ou indolent, on verra quel visage vont adopter les Bleus du capitaine Kylian Mbappé face au vainqueur de la CAN 2024. Le premier pas vers un chemin qui doit les mener dans leur rêve le 19 juillet en finale du Mondial à New York. Cédric de Oliveira, Nantes, RFI.
6: France-Côte d'Ivoire, c'est ce soir à Nantes à 19h, temps universel. La France qui débutera, on rappelle, sa compétition le 16 juin. Ça sera face au Sénégal 2 jours après les éléphants, donc qui débutent eux contre l'Équateur et qui espèrent passer le premier tour pour la première fois de leur histoire. La Coupe du Monde, pour la première fois à 48 équipes, débutera elle le 11 juin dans une semaine par le match d'ouverture entre le Mexique, l'un des pays organisateurs, et l'Afrique du Sud. C'est la fin de ce journal. Merci d'être avec nous sur la Radio du Monde. Le prochain point sur l'actualité internationale, c'est dans une cinquantaine de minutes sur RFI et puis à suivre sur la Radio du Monde. 8 milliards de voisins.
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0: voulais savoir, est-ce que t'as froid en ce moment?
1: Non, j'ai pas froid.
0: C'est vrai?
1: Ouais.
0: T'es en pull dans la rue? C'est bizarre, non?
1: Bah non, mais en fait je viens du nord, hein. J'ai mes froids.
0: Ah ouais?
1: Je peux être en short si je veux.
0: Ah, c'est trop bien ça.
1: Ouais.
0: Et t'habites où?
1: Moi, à Kiel.
0: Comment vous vous chauffez chez toi?
1: Au football. C'est très galère à l'allumer, ouais. Normalement. Mais après, il faut avoir un bon chalumeau.
0: Ah ouais?
1: Je vais pas attendre comme ça avec le briquet. Hein. Je vais prendre 12 ans.
0: D'ailleurs, c'est un peu ton âge, t'as pas 12 ans?
1: Si.
2: Ça caille pour moi.
3: Ouais, ça caille.
2: Dans le trief, quand même.
4: Ça caille, etc. Épisode 3. Julien, entre pétrole et gaz.
5: Quand même, ça caille, hein, surtout en ce moment. Là, avec les moins 4, on les sent bien passer.
6: Dans le village, on se connaît tous un peu.
7: Je m'appelle Julien et j'habite à Mince. Au niveau de l'altitude, on est autour des 750 mètres.
6: Personne n'habite loin, l'un de l'autre. Le village est trop petit. Ça aide les solidarités aussi.
7: Ça m'arrive quelquefois, l'hiver, de prendre une cuvette, de la remplir d'eau chaude et de me tremper les pieds pendant 5-10 minutes pour me réchauffer les pieds. Mmh. Bon, là, aujourd'hui, ça va. J'avais un peu froid tout à l'heure, mais là, ça va. Faire système D à l'ancienne, quoi, tu vois.
6: Ah, j'ai marché dans une flaque d'eau, c'est l'horreur. La poisse.
7: On est deux, moi à temps plein et ma fille, on peut dire à mi-temps. Elle est en garde alternée, donc je l'ai pas tout le temps. Plus trois chats. Du coup, plus trois chats. Mais on est deux humains. On va dire.
6: Salut.
8: Salut Lou. Ça va?
6: Ouais. Je dois juste enlever ma chaussette parce que j'ai marché dans une flaque d'eau, c'est la catastrophe. Ah.
8: Alors, la nouveauté, c'est que une amie d'une amie m'a prêté un radiateur à gaz, une alternative moins chère que le chauffage électrique, qui plombe quand même le budget, quoi. Bon, alors, mise en route de la bébête. Comment ça fonctionne? J'ai des notes de chauffage qui sont énormes, c'est impossible, 200 ou 300 euros par mois, lissés sur toute l'année. Alors au départ, l'idée c'était de partir sur un poêle à pétrole. Bon, faut l'acheter, hein, donc pour l'instant, pas trop de sous pour ça. En ce moment, on peut le dire, je suis en rate de thunes. Oui. Voilà. Donc, comme on m'a proposé ce radiateur à gaz, je le mets en route. Et on va voir ce que ça va donner. Donc, allumage. Ouvrir le robinet de la bouteille de gaz. Enfoncer le bouton pendant 10 à 15 secondes. Isolation. Il n'y en a pas. Ici. Alors. Elle est invisible. C'est celle de l'époque des années 90, en fait. De la date de construction du bâtiment.
7: Déjà sur le radiateur. Ensuite,
8: l'isolation du plancher pour éviter que le froid remonte dans les maisons.
7: Ce truc en plastique est toujours.
8: Je pense pas que c'était des considérations dont on tenait compte, quoi, à l'époque.
7: Voilà.
8: Sauf que là, aujourd'hui, on a froid. Moi, j'ai froid aux pieds, constamment.
7: Hop.
8: Dans nos chambres, ça va. Très franchement, dans nos chambres, ça va.
7: Donc, alors maintenant, le détendeur sur.
8: Il y aurait besoin. De toute façon, dans toute habitation, avant de parler de changer les radiateurs, changer le système de chauffage, etc., etc.,
7: voilà.
8: Première chose à faire, c'est l'isolation.
7: On va bien.
8: On ne chauffe pas les courants d'air, en fait. Ou les courants d'air, ou les ponts thermiques qui font sortir toute la chaleur vers l'extérieur.
7: Hop! Comme sur une gazinière.
8: Et on a une grande cage d'escalier. Toute la chaleur monte par la cage d'escalier. Donc, il fait bon, sans plus en bas, mais en haut, comme la chaleur monte, on crève pas de chaud, mais c'en est pas loin.
7: En position éteinte. Ah, mais non. Ah, ça y est. Oui.
8: C'est plus les sensations corporelles, en fait. Le haut du corps n'a pas froid,
7: Mais par contre, oui, c'est le bas des jambes. Hein. Le froid venant du sol, il fait vraiment des sensations de grand froid au niveau des pieds. Je mets des chaussettes. Ça m'arrive des fois aussi de mettre une deuxième paire de chaussettes au-dessus de la première. Voilà. Bon, là, à ce moment-là, ça va mieux. Mais bon, c'est pas...
8: Et ça nous allume un, deux ou trois brûleurs. Cool. On va avoir du chauffage.
7: Moi, personnellement, je pense qu'il faudrait équiper les maisons d'un chauffage central qui ne soit pas un chauffage électrique. Par quelle solution, je ne sais pas. Mais arrêter avec la généralisation du chauffage électrique, surtout dans des logements sociaux, en fait. En tout cas, notre bailleur veut pas encore faire les travaux maintenant. Parce que c'est pas assez ancien.
8: On va avoir du chauffage. C'est cool, c'est cool. Ouais, parce que là, il fait un peu froid dehors, hein.
3: Moi, je m'appelle Edmond, j'habite au Minil, et une fois, j'ai voulu installer un poêle à granulés à ma charge, et l'OPAC 38, ils ont refusé, tout simplement en me disant que si vous avez froid, ben, faut vous habiller, mettez un pull et tout ça. Donc, ben, après, moi, j'ai écrit à la ministre des Logements, tout ça, ben, ils m'ont dit que, voilà, ils pouvaient rien faire. Donc, je suis un voisin de Julien, et je pense qu'il doit avoir les mêmes problèmes que tout le monde, quoi, là-bas. Déjà, c'est pas isolé. Ils ont dit qu'ils allaient faire l'isolation en 2030. Et puis, le chauffage, il est trop cher. Voilà. Ils ont mis des radiateurs, des nouveaux radiateurs, on les a allumés. En deux mois, on en a eu pour 800 euros. Donc voilà. Ah non, je n'utilise pas le chauffage électrique, il est trop cher. Je suis passé au poêle à mazout. Mazout.
9: C'est pas dangereux, ça?
3: Bah non, mais si un jour ça explose, ça pourrait être dangereux, quoi. Donc voilà.
4: Julien et Edmond habitent au Pré-Colombon, dans de petites maisons avec jardin, à Mince, au sud de Grenoble. Leurs loyers sont gelés depuis 2025. Et en 2028, leurs maisons seront interdites à la location parce qu'elles sont difficiles à chauffer et elles sont classées en F, la pire des notes étant G. Depuis plusieurs années déjà, les habitants de ces 17 logements sociaux font remonter leurs difficultés à se chauffer à leurs bailleurs, Alpizère Habitat, qu'Edmond nomme toujours de son ancien nom, l'OPAC 38. Il m'aura été impossible d'obtenir un rendez-vous pour échanger sur le sujet avec eux, malgré 6 mois de sollicitations. Alors ce sont les locataires qui m'informent de ce qui se passe dans leur rue. Eux-mêmes ont de grandes difficultés à obtenir des informations pour leur propre logement. Leur mode de chauffage est individuel, à l'électricité. Mais la plupart des foyers de la rue se chauffent avec un poêle à pétrole en complément. Au point Info Énergie de l'Isère, Adeline Jiménez, une thermicienne, m'a donné son regard sur cette situation.
10: Pour avoir vécu pas très longtemps, mais aussi dans le Trièvre, je vois très bien en fait le type de bâtiment. On est en altitude, il fait froid l'hiver, on a vite des grosses factures. Mais quand on est sur un système d'appoint et pas sur une chaudière, on a des rendements qui sont déjà moins bons. Donc c'est sûr qu'il vaut mieux, quand on a le choix, avoir plutôt un système de type chaudière que type appoint. Et puis, ce qui joue beaucoup sur l'efficacité des appareils en termes de qualité de l'air, c'est l'âge de ces poêles, en fait.
4: À leur arrivée, les locataires reçoivent des recommandations. Ne pas utiliser des chauffages d'appoint en continu. Tout poêle installé par vos soins reste sous votre entière responsabilité. Les poêles à pétrole comportent des risques d'intoxication au monoxyde de carbone s'ils ne sont pas entretenus et rejettent de l'humidité dans l'air et des particules fines qui impactent les bronches et la santé des gens. L'une des préventions est de bien aérer pour renouveler l'air ambiant et éviter les moisissures. Mais quelle solution quand l'électricité est inabordable pour des ménages modestes?
10: Tous les poêles plus récents vont avoir vraiment des meilleures performances aussi sur les rendements et sur la qualité de l'air. Après, on est dans des contraintes un peu inextricables, c'est-à-dire que ben, si la personne elle a que ça pour se chauffer ou en tout cas qu'elle n'arrive pas à payer ses factures électriques, à un moment quand on est dans un logement et qu'il fait 10 degrés, il faut bien le chauffer un petit peu avec ce qu'on peut, quoi. Et si on peut éviter en faisant des travaux d'isolation, c'est toujours ce qu'il faut privilégier.
4: Privilégier les travaux de rénovation énergétique. La solution est bien connue, les avancées tardent à venir. En 2025, juste avant de quitter ses fonctions, le Premier ministre François Bayrou a validé un décret qui améliore la note de l'électricité dans le calcul des diagnostics énergétiques. 850 000 logements sortent donc de la qualification de passoire énergétique ce qui va repousser les travaux à venir dans des milliers de logements et le confort des gens avec.
3: Bah écoutez, hein, moi j'ai fait les démarches pour ça, ils ont refusé. Donc.
0: Et quand t'as signé ton bail, t'es censé savoir est-ce que ton logement il est en F, en E, en G, en...
3: Ah bah, à définir, franchement, X. Là, je sais pas. Bah en tout cas, au Ménil, il y en a beaucoup qui se plaignent. Faut le dire, hein, de toute façon. Moi j'ai écrit, hein. Bah, ils se mettent pas à notre place, ils ont pas froid. Bah oui, ils ont pas froid. Hein.
0: C'est qui eux?
3: L'OPAC.
0: Ouais.
3: En tout cas, ils sont bien contents de recevoir le loyer, quoi.
4: Les locataires s'accrochent. Suite à un nouveau courrier d'alerte signé par tous les foyers de la rue du Ménil, le bailleur a proposé des travaux de rénovation pour 2028. Collectivement, toute la rue les a refusés car ils sont jugés très insuffisants, avec un gain d'une seule classe énergétique, de F à E. Les locataires ont leur mot à dire, vu que ces travaux impliqueraient une augmentation de leur loyer. Avec le soutien du syndicat des familles, une association de défense des droits des locataires, ils et elles demandent que l'isolation des murs soit ajoutée au projet, en plus des combles et des fenêtres. Une situation identique a lieu dans la vallée voisine de Loisan, à Almont, où le même bailleur a fini par céder. Après les travaux, les logements rénovés ont atteint la note C, avec un changement significatif du confort quotidien. Rue du Ménil, on attend donc une nouvelle proposition. D'ici là, on continue de se chauffer tant bien que mal.
7: On a pas mal discuté par rapport à leur solution à eux, donc c'est ça aussi qui m'a donné l'idée du poêle à pétrole. Hein, parce que quasiment tous ceux qui sont les plus proches, voisins, hein, ils ont ça chez eux. Ils en ont un, voire certains en ont même deux. C'est surtout la consommation derrière, quoi. Ils ont beaucoup moins de factures de chauffage avec ça qu'avec l'électricité, quoi. Les prix de l'électricité du kilowattheure ayant augmenté aussi, il y a peut-être cet effet-là aussi qui fait que...
4: Expérimenter le chauffage à gaz a eu de bons résultats pour Julien. Il fait un tiers d'économie sur ses consommations d'électricité, en passant de 300-360 euros mensuels de dépenses à 200-260 euros. Prochaine étape, le poêle à pétrole.
9: Bonjour.
7: Ah. Salut.
9: Ah, mais je le connais.
7: Oui, j'avais récupéré un chat chez vous. Pas chez
9: enchanté.
7: Toi.
9: Ouais, Julien.
7: Ouais, c'est ça.
9: Ok.
7: Chat, malheureusement, qui a disparu au bout d'un an et demi. Mais bon.
9: Ouais, j'ai cru comprendre.
7: Ouais.
9: Bon, alors, moi, j'ai deux machines qui peuvent servir à chauffer. Alors, il y a encore de la poussière dessus. Si tu veux, t'emmènes les deux, tu les essayes et tu gardes celui qui convient. Parce qu'en fait moi, ils dorment dans mon garage.
7: D'accord.
9: Autant que ça serve, hein. Je crois même qu'il me reste ouais, tout ça j'en fais donc parce que moi je supporte pas, ça sent quand même. L'inconvénient de ces trucs c'est que ça sent à l'allumage et quand tu les éteins.
7: Bonjour. Ouais.
9: Du coup moi je les allumais, je les éteignais dehors, après je les transportais tout doucement parce que si tu bouges trop ça s'éteint automatiquement.
7: Ouais.
9: Mais ou alors faut aérer quand tu l'allumes 2 minutes, et puis après...
7: Ouais, c'est des sécurités anti-renversement, en fait,
9: voilà.
7: Pour éviter...
9: Mais quand ça fonctionne, ça sent plus, après. Hein.
7: D'accord. Mm. Et ça, ces trucs-là, on peut pas les utiliser dans les chambres, c'est pour faut mieux éviter, hein, je pense.
9: Ben, ouais, moi, je le ferai pas, en tout cas.
7: Bah, on sait jamais, parce que s'il y a une mauvaise combustion, pour X raisons... Tu te retrouves avec du monoxyde de carbone partout et c'est vraiment pas terrible. Hein.
9: Ouais. Voilà. Parce que chez toi, c'est chauffage électrique, c'est ça?
7: Ouais, malheureusement, ouais. C'est ça, ouais.
9: C'est les logements sociaux, c'est...
7: C'est les logements de Alpizar Habitat. Ouais. Bon, ils sont bien, hein, mais ils sont pas forcément super bien isolés, par contre. Hein.
9: Mmh. Oui, du coup, c'est pour un peu économiser au niveau de la facture de
7: l'électricité. Carrément, carrément. D'ailleurs, le petit radiateur à gaz, il chauffe bien déjà, hein, ce truc-là.
9: C'est super, hein.
7: Ouais, c'est vraiment bien.
9: Ouais.
7: Hein. Ça va vite, et puis hop, quand t'as froid au pied...
9: Bah, autant eux, je m'en fiche de les récupérer,
7: okay.
9: Autant l'autre, si un jour tu l'utilises plus, je veux bien récupérer.
7: Oui, oui, bien sûr.
9: Voilà, mais je savais pas qui était Julien.
7: Maintenant,
9: je sais.
7: Voilà, maintenant tu sais.
9: Je recoupe. Bon, ben, c'est parfait, j'y retourne, j'ai 4 enfants à nourrir.
7: Merci beaucoup.
9: Bon après-midi.
7: Bon après-midi.
9: Salut.
7: Allez, et eh ben, on y va. Alors, est-ce que c'est lourd ? Bon, ça va. Ça va, ça va. Alors, on va faire quelques allers-retours jusqu'à la charrette. Précarité, ben, ça va être le fait qu'on n'est pas sûr de ce qui va nous arriver, toi, dans l'avenir, quoi. Et on est malheureusement de plus en plus dans un marasme ambiant où tout le monde rencontre cette situation-là, en fait. Les salaires des gens n'ont pas augmenté. Alors, ok, je suis travailleur indépendant, je peux imposer mon salaire à mes clients. En théorie. Je peux pas facturer mes heures de cours le tarif que je devrais avec l'inflation qu'on a eue ces dernières années. Parce que les gens ne pourront pas les payer. Donc je suis obligé de travailler au rabais. Je me transforme en précaire, oui.
0: Ouais.
7: Voilà. Alors que j'aime ce que je fais.
0: Toi qui es prof.
7: Ouais, mais moi je suis prof de maths. Hein. Ça génère du stress, oui. Cette situation où j'ai du mal à vendre mes heures de cours au tarif qu'elles méritent, ça implique une précarité financière qui renforce les autres précarités, notamment au niveau de l'énergie, pas pouvoir payer ses factures d'électricité. J'arrive encore à bouffer à ma faim, heureusement. Hein. Et à peu près à payer mon loyer, même si, c'est un peu difficile, mais on y arrive. C'est quelque chose auquel je n'aimerais pas avoir à penser, effectivement. Oui, oui, voilà. Je veux pas avoir froid l'hiver et changer de fournisseur d'électricité avec une dette chez l'ancien, quoi, tu vois. Et ça, même si je l'ai fait, c'est pas normal d'en arriver là, quoi. C'est pas normal, putain.
0: Tu t'es senti coincé, quoi.
7: Je me suis, effectivement, senti coincé. Et c'était, sur le moment, la seule solution, en fait. Puis toujours rencontrer les assistantes sociales qui vont te répéter toujours un peu les mêmes messes, les mêmes trucs. Ouais, faut que vous augmentiez vos revenus. Oui, merci, je le sais. Je sais pas quelle est l'inflation globale sur les 10 ans, mais mon tarif n'a pas subi cette augmentation globale là des prix. Donc, tout a augmenté au niveau du tarif, mais mes revenus, eux, n'ont pas augmenté, par contre. Tu vois ?
4: Ce que vit Julien est un exemple parmi beaucoup d'autres. Après avoir fait tous ses tests, il poursuit ses recherches auprès de Trièves Transition Écologie. On le verra au 5e épisode. La situation de la rue du Ménil se réplique juste à côté, Allée des Sapins, avec un autre parc de 13 logements sociaux, plongé dans la même problématique, et ce, malgré une rénovation récente.
7: À deux pas d'ici, il y a un petit quartier de 10-15 maisons, je ne sais plus exactement, plus ancien, où du coup les locataires ont bénéficié d'une rénovation énergétique. Alors ils ont fait un chantier qui a duré pendant très longtemps, plusieurs mois, et ils ont fait une belle isolation des murs, tout autour, sauf qu'ils ont oublié de faire l'essentiel, c'est l'isolation du toit.
4: Nota bona d'importance. C'est par le toit que s'échappe la plus grande partie des pertes de chaleur d'une maison mal isolée. C'est donc ce qui est isolé en priorité.
7: Donc les gens qui habitent là, j'en connais quelques-uns, ils ont une très très bonne température au rez-de-chaussée, y a pas de problème, été comme hiver, mais à l'étage, il fait soit froid, soit trop chaud. C'est aussi des logements sociaux, mais ils sont plus anciens, ceux-là.
4: J'ai parlé à Philippe et sa voisine Mélanie, qui habite ce quartier.
11: Concrètement, ils ont posé des radiateurs assez high-tech, électriques, qui fonctionnent correctement. Mais ça signifie une grosse note d'électricité, parce que ça signifie qu'en haut, on crève de chaud un peu en été et on a froid en hiver. Voilà. Même voire limite avec un peu de la condensation ou des choses comme ça, quand il fait bien froid.
12: Effectivement, en haut, il y a peu d'isolation. Donc du coup, l'été fait très chaud et l'hiver, il fait froid. En bas, on ressent quand même la différence de l'isolation, ouais. C'est sûr. Mais après, on met toujours un poêle à pétrole, un peu en plus, parce que ça nous coûte trop cher sinon.
0: Ouais.
12: On le met vraiment le soir, par exemple, moi, quand je fais les devoirs avec les petits, comme on bouge pas, on a froid.
0: Ouais.
12: Tu vois, la sensation de chaleur, quoi.

0: pallier pour l'hiver. Si je prends 10 bidons à 25 euros, si tout se passe bien, ça fait 250. À rajouter à la note d'élec. Après, sur la note d'électricité, j'ai quand même l'eau chaude, donc ça représente pas 200 euros de chauffage. Mais bon, on est sur plus d'une bonne moitié quand même. On chauffe pas élevé, moi je règle mes radiateurs sur 18 l'hiver. Et je fais l'appoint avec les poêles à pétrole, justement.
1: Un tiers des gens vit en location en France. Les difficultés de communication avec les bailleurs, les négociations pour la rénovation énergétique sont les aléas de millions de personnes. À Mince, les bailleurs sociaux gèrent de très petits parcs de logements qui pâtissent de leur éloignement des villes. Une gestion complexe pour les bailleurs qui ont fait, sur ces deux rues, des choix de rénovation incomplets. Un arbitrage entre les obligations légales, les budgets et les aléas techniques, notamment pour l'isolation de combles habités, dans le cas des logements de Mélanie et Philippe. Et pourtant, les locataires de logements sociaux sont globalement mieux lotis que ceux qui louent à des propriétaires privés, avec aussi beaucoup de souffrances dans leur logement. Aujourd'hui, les propriétaires sont réticents à investir dans l'amélioration des conditions de vie des logements qu'ils ou elles louent, notamment pour l'isolation.
2: C'est quoi ?
3: Eh ben, en fait, c'est un micro, j'enregistre le son. En ce moment, je fais un travail sur ce que les gens ils appellent la précarité énergétique. Tu sais ce que ça veut dire ? C'est vrai ? Ça veut dire quoi ?
2: Comment se chauffer ? Un truc comme ça. C'est ça ?
3: Ouais, la précarité énergétique, c'est quand c'est précaire, ça veut dire c'est quand c'est difficile. Mais en gros, le résumé, c'est quand ça caille. Tu vois, comment on fait pour gérer quand ça caille? Et il y a des gens, ils ont une maison bien isolée, ils ont du coup pas froid. Et il y a des gens, ils ont une maison très mal isolée et il faut beaucoup d'électricité pour chauffer ou beaucoup de bois. Le plus souvent, les gens qui ont les maisons les moins bien isolées, c'est ceux qui ont le moins d'argent aussi. Et du coup...
2: Hein? Pas forcément.
3: D'accord.
2: Par exemple, mes parents, ils sont pas pauvres, ils ont de l'argent, mais la maison n'est pas isolée, c'est pas nous qu'on a construit. Ouais. On a eu de la chance d'avoir déjà cette maison. Non, c'est pas des 12 ans.
3: Ah ouais. Mais est-ce qu'ils veulent faire isoler parce que s'ils peuvent le...
2: On peut pas.
3: Hein?
2: On peut pas.
3: Ah bon?
2: Oui, c'est pas notre maison, on n'a pas acheté, on loue.
3: Ah oui.
2: On peut pas.
3: Ouais.
2: Dommage.
3: Ouais. Et le propriétaire?
2: Je sais pas où il est.
3: Parce que lui, il a le droit d'isoler pour vous.
2: Ouais, mais je sais pas où il est. Même mes parents, je crois qu'il est en maison de retraite.
3: Ah ouais. Ah oui, du coup, il a peut-être d'autres préoccupations.
2: C'est sur quelle chaîne ?
1: C'est sur la chaîne Radio Dragon. Et toutes les radios qui souhaiteront nous diffuser. C'était l'épisode 3 de la série radiophonique Sakai, etc. Écoutez le prochain épisode dédié à la question de la rénovation du côté des propriétaires cette fois. Toute cette série radiophonique avec l'exposition Sakai, etc. sont sur le site trièvetransitionécologie.fr. Merci à Ethan qui témoigne au début et à la fin de cet épisode. Une réalisation de Léa Promaya, mixage Yannick Noyon, production Trièves Transition Écologie et Radio Dragon avec le soutien de l'ADEME.

Bonsoir à toutes et à tous et bienvenue sur l'antenne de Radio Dragon que vous pouvez écouter sur le 104.4 et le 96.8. Aujourd'hui, pendant une heure, nous nous retrouverons pour une émission douce et pleine de poésie et nous partons à la rencontre d'un artiste incontournable de la chanson française, Alain Souchon. Né en 1944 et devenu célèbre à partir des années 70, il accompagne nos vies depuis plus de 50 ans avec ses mots simples, ses mélodies délicates et son regard tendre, parfois ironique, sur le monde qui nous entoure. Avec sa voix reconnaissable entre mille, Souchon a su parler de nous, de nos doutes, de nos rêves, de nos petits riens et de nos grandes émotions. Au fil de cette émission, nous reviendrons sur ses plus

Belles chansons, celles qui ont marqué des générations, souvent écrites en complicité avec son fidèle ami Laurent Voulzy, une collaboration unique qui a donné naissance à des classiques intemporels. Entre nostalgie, lucidité et douceur, Alain Souchon nous invite à ralentir, à réfléchir et surtout à ressentir. Alors, installez-vous confortablement, laissez-vous porter et ouvrez grand vos oreilles. Bonne écoute.

Et voilà, l'émission touche à sa fin, portée par les mots tendres et un peu flous d'Alain Souchon. On referme doucement cette parenthèse, mais ces chansons continuent de nous suivre presque en secret. Laissez-les vous accompagner encore un peu, et on se retrouve très vite sur Radio Dragon. À bientôt.

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Bonjour à tous et à toutes, et bienvenue sur Radio Dragon pour l'émission Interlude au piano. Et aujourd'hui, je commence avec Bach, le 25 mai, son prélude numéro 15 en sol, BWV 884.

Et aujourd'hui, je, comme c'est l'été et c'est très chaud, et je crois qu'il y a un bal dans le Trièves ce week-end, je pense que j'ai joué trois danses écossaises. Et il y a un moment maintenant, j'ai joué dans un club de danse écossaise à La Mure pendant 10-12 ans. Et les danses sont très variées et très développées, et la musique est très séduisante. Donc, je commence aujourd'hui avec un morceau by John Mason qui s'appelle Airy Hall Delight, Home de Bonheur Accord.

Et maintenant, Schumann, il a écrit Waldszenen, Forest Scenes, les scènes de forêt, opus 82. Et je commence avec le premier qui s'appelle Entrée.

Maintenant, je retourne à Mozart et j'ai pris un mouvement d'une de ses notes, son sonate numéro 10 pour piano, c'est Körchel 330, l'Andante cantabile.

Donc, Moza est how would you say that? Premièrement un compositeur des opéras, et on peut entendre, imagine un quatuor, un trio de chanteuses sur scène qui chantent musique, c'est sa musique de chambre. Ok, après Moza, encore une danse écossaise. Donc ça s'appelle The Pentland Jig by Bobby Crowe.

n'avez jamais fait les danses écossaises, je recommande. C'est incroyablement joyeux. Après ça, je joue un morceau de Haydn. C'est deux mouvements d'une sonate. Je commence avec un largo sostenuto qui tout de suite fait un presto finale en ré majeur. Commence en ré mineur et ça, comme la fin, c'est en ré majeur.

Voilà, Haydn. Maintenant, je joue some Chopin, mais avant cela, nous sommes dans le studio de Radio Dragon, et donc sous la halle à Mince, vous nous trouvez à 104.4 FM, soit 96.8 FM. Interlude au piano passe le live le jeudi sur deux, un jeudi sur deux à 15h. La prochaine émission sera le 11 juin. Et vos remarques, soit les mauvais, négatifs, sont toujours les bienvenus. Donc, j'ai trois valses, petites valses de Chopin. Je commence avec clavier Stuck, numéro 10. Et après ça, le valse en la mineur, numéro 11. Et après ça, le valse, opus posthume, en mi majeur.

Et maintenant, en même temps, le troisième danse écossaise, c'est le Silver Thistle, A Reel, by Derek MacLeod. C'est May Day Hornpipe. Donc, on n'est pas May Day, mais toujours le mois de mai.

je pense que ça, c'est la fin pour aujourd'hui, avec un grand, grand merci à Aurore. Oui, et encore, j'espère. Merci beaucoup.

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0: Sauvageons, sauvageonnes, bonjour, bienvenue dans Les Enfants Sauvages pour l'émission du mois de juin. Avec l'ami Anselmo, toujours à la sélection, à l'animation.
1: Salut, et salut.
0: On reçoit Teddy
1: pour salut, ce mois de Teddy. Juin. Salut à vous, merci pour l'invite.
0: Et JR avec nous aussi dans le studio.

0: antenne.
1: Vous êtes sur Radio Dragon 96.8 en Matésine, 104.4 dans le Trièvre, radiodragon.org, là où vous voulez. Et vous êtes avec les enfants sauvages, Maxime et Anselme, pour vous servir. Et Teddy avec nous, comme on vous a dit sur l'intro, pour ce mois de juin. On a attaqué l'émission avec Ibrahim Malouf, trompettiste, compositeur libanais, qui est hyper actif. 21 albums déjà sortis. Il a participé à 20 bandes originales et moult collaborations à travers le monde. Et on s'est écouté Radio Magallanes, qui est sur l'album Sens, qui est sorti en 2019.
2: Ensuite, Teddy, on a enchaîné avec toi.
3: Oui, alors moi c'est...
2: Front of the micro.
3: Yeah, ah pardon, excusez-moi, je n'ai pas l'habitude. Donc oui, j'ai proposé The Track of My Tears. Désolé pour l'accent anglais, hein, j'essaye de faire un petit effort. C'est Smokey Robinson et The Miracle. Donc c'est un titre qui est sorti en 65 sur le label Tamla. Donc c'est de la Motown. Et donc ce titre, il a reçu beaucoup de prix, et notamment il fait partie des 500 plus grandes chansons de tous les temps par le magazine Rolling Stone. Voilà. Donc okay. Pour la petite histoire, moi j'avais découvert ce son dans le film Platoon de Oliver Stone. Et donc je sais pas si vous l'avez vu, c'est un classique.
2: Non,
3: quand ouais, même
2: classique mais pas vu.
3: Ouais, voilà, c'est dans la scène du bunker en fait, et donc il y a Elias, interprété par William Dafoe, qui tend son canoncier et qui le met sur la bouche à Taylor, interprété par Charlie Sheen, et il lui fait une soufflette comme ça au travers le canon. Donc voilà, c'est assez. Et là, la musique part dans le bunker et c'est un peu la fête. Voilà. Donc là, vous ne le voyez pas dans le studio, mais Anselme, il fait pareil, il a sorti le canoncier. Et c'est... Non, on rigole. Voilà pour, okay. Pour ce chanson.
2: Bien. Et on a fini cette trilogie avec Bleu de Marseille. Ouais, petit clin d'œil à l'ami Teddy du Bayou Marseillais et alentour. Et puis Rachida, donc là c'est sur l'album Carte Blanche, un titre de 97, on représente par Rachida, on en a déjà passé, mais voilà, un peu de soleil, toujours.
1: Parfait, ben, on va enchaîner avec la deuxième sélection, c'est toi qui vas ouvrir Teddy, avec...
3: Oui. Avec Dandy Livingston, A Message to You, Rudy.
2: Ah yeah, oui, je vois très bien, ok. Et moi j'enchaîne avec Gurdjieff, Kurd Melody from Isfahan. Donc Gurdjieff, Georges Ivanovitch Gurdjieff de son vrai nom. Alors né, ce qu'on fait des recherches, c'est marrant, né soit en 1866, soit en 1872, soit en 1877, hein, rien n'est clair. Alexandropol en Arménie, mort en 49 à Paris. Donc c'est un mystique, philosophe, professeur spirituel et compositeur. Après bon, ça serait très très long de faire un résumé de sa vie. En tout cas, il a beaucoup composé de musique, il les a pas forcément interprétées, et c'est interprété par Thomas de Hartmann au piano. Voilà.
3: Ok. Est-ce que je peux revenir deux secondes sur Dandy Livingston, parce que oui. Vu que c'est en freestyle, je connaissais pas trop le principe, j'ai juste annoncé le titre. Donc oui, ce titre, il est sorti en 1967. Donc Dandy Livingston, c'est un artiste phare du reggae Trojan Label, un label britannique, ouais. Et donc de ska, rocksteady, reggae, dub. Et ce titre-là, je pense qu'il va avoir plus de popularité avec les The Specials. En 1979, où ils vont la reprendre, et voilà, ils vont vraiment avoir un gros succès avec ce titre-là. Voilà. Donc, c'était pour préciser un peu le sujet.
1: Ok, ok. Et on terminera la deuxième sélection avec un artiste que j'ai découvert moi ce mois-ci, alors qu'il joue depuis 2003. Gabriel Saglio. Alors, il a fondé le groupe Les VIP. Et là maintenant il tourne sous son nom, alors il a les mêmes musiciens, c'est le même groupe, mais ils ont arrêté les VIP, et c'est Gabriel Saglio qui est l'auteur, le compositeur de ce groupe. Et voilà, c'est un groupe qui est aussi hyper actif, plus de 700 concerts depuis 2003. C'est pas Mr. Sausan and Ramirez, et ils ont sorti le titre Le Chant des Rameurs sur l'album éponyme Le Chant des Rameurs, sorti en 2018. Bonne écoute à vous.

0: Oh yeah, eh ben, très bien, ça continue très bien cette émission du mois de juin avec Teddy, toujours, JR qui est avec nous aussi dans le studio, son petit carnet, et Max. Vous êtes sur les Enfants Sauvages, 96.8, 104.4, radiodragon.org. Et on enchaîne avec la troisième sélection, et je vous ai sélectionné un artiste japonais, Koji Kondo, né en 1961 à Nagoya, compositeur et musicien, et qui a essentiellement travaillé pour Nintendo. Vous voyez où je vais arriver. C'est considéré comme le pionnier de la musique de jeux vidéo, entre autres avec tous les thèmes de Super Mario et entre autres aussi de Zelda, mais il en a fait bien bien d'autres. Et du coup, on va écouter le thème original de Super Mario, 1985. Une des premières musiques électroniques.
1: Ouais. Cool. Parfait.
2: Cool, cool.
1: C'est pas en 8 bits?
0: Bah, peut-être, je sais pas. Peut-être, hein, c'est possible.
1: Et on enchaînera avec le ministère des Affaires Populaires, groupe de rap lillois, créé en 2006 par Dias Saïdou et HK, un DJ, deux MC, accordéon, violon, rap musette, il se classifiait là-dedans. Et on va s'écouter Lilo, qui est sorti sur leur premier album qui s'appelle Debout là-dedans, donc en 2006. Et en 2010, les deux se sont séparés, Dias et HK, chacun pour fonder leur propre groupe, dont Dias Sidi Wacho, qu'on a déjà passé dans l'émission.
3: Ok, eh ben, on repart en Asie alors, du coup.
0: Allez.
3: Avec un groupe vietnamien cette fois, donc Saigon Soul Revival. C'est un groupe qui a été créé à 10 ans, qui est basé à Saigon. Et ce groupe fait revivre l'époque de la musique dorée au Vietnam. Bon, alors j'ai messé à l'accent vietnamien, hein, rigolez pas. Donc cette musique dorée, ça s'appelle, je pense que ça se prononce comme ça, Nhạc Vàng.
1: Donc, sûrement.
3: Voilà, sûrement. S'il y a des auditeurs, ils pourront envoyer un message à la radio pour la bonne prononciation. Voilà. Enfin bon, c'est des chansons d'amour, de guerre et de lutte sociale du peuple vietnamien. Et donc, ces chansons, elles ont été interdites après 1975 par le régime communiste. Et donc voilà, donc ce groupe fait un peu revivre cette musique, avec un mélange de musique traditionnelle et un mélange avec des sons psyché, rock, jazz, soul, funk américain, mais aussi avec du tango, du boléro. Et donc l'album, encore je vais m'essayer au vietnamien, c'est le Hoa Ham Xua. Ça s'appelle, c'est la Parfait. Traduction, c'est Vieille Harmonie. Voilà. Et donc j'en profite pour faire une dédicace à mes potes vietnamiens, Kunki, Kokun, Kran. Les gars, je reviens bientôt. Engaplay.
1: Yeah. On y va.

0: direct du Vietnam, les enfants sauvages, avec vous.
1: Ciao.
0: Et vous êtes sur Radio Dragon 104.4 96.8. Et on continue notre émission Les Enfants Sauvages du mois de juin avec Teddy. Et on attaque la quatrième sélection avec Bob Dylan, pas besoin de le présenter. Je vous ai sélectionné un morceau qui s'appelle The Man in Me. Moi, quand je choisis des textes, des musiques en anglais, je prends des titres simples à dire.
2: Simple, l'accent.
0: Voilà. Qui est sorti sur l'album New Morning en 1970.
2: Magnifique. Et Teddy, c'est toi qui enchaînes.
3: Oui, excusez-moi, j'étais en train de bailler au corneille. Alors, moi, ça va être un titre de Many Days avec Daoud, qui est un trompettiste. Donc, Many Days, c'est un gros beatmaker français,
0: ouais,
3: qui a travaillé avec beaucoup de rappeurs.
0: Beaucoup de rappeurs,
3: ouais. Ouais, beaucoup en France, mais à l'étranger aussi. Anselme peut en témoigner, il connaît un peu le sujet.
0: Oui.
3: Ouais. Et donc, Daoud, c'est un trompettiste qui est franco-marocain. Voilà. Et donc, ils ont sorti un EP. L'EP s'appelle Hoods et il est sorti le 24 avril dernier. Donc, c'est tout récent. C'est un 5 titres. Et le titre s'appelle Queensbridge, New York. Donc, voilà, c'est un hommage un peu à New York et à toute cette ce hip-hop, cette culture de là-bas, des quartiers, et puis ça fait un peu référence à eux aussi, à leur vie. Voilà, ils essaient de retransmettre ça dans leur musique. Voilà.
0: Et oui.
4: Non, rien, je disais Sings.
0: Ok. Et on finira avec Ernest Wilson, aussi connu sous les noms de Fitzroy Wilson, Chuck Wilson ou King Charkest, né le 18 novembre 51 en Jamaïque et mort le 2 novembre 2021 à Kingston, donc chanteur jamaïcain de reggae. Évidemment, vu la qualité, c'est du label Studio One. Voilà, Kiss Me Girl.
3: On va finir bilingue à la fin de l'émission. Hein.
4: C'est clair.
3: Voire trilingue, on ne sait pas.
0: Heureusement, je vais remettre un peu de chanson française.

0: Vous êtes toujours sous les enfants sauvages pour l'émission du mois de juin. Radio Dragon 104.4 96.8 radiodragon.org. On commence la deuxième heure d'émission et on a commencé avec un groupe qui nous est cher à Max et à moi-même, le LPI de Lille, Le Pouvoir des Innocents, un groupe très très très underground, un bon gros collectif de rappeurs, de peintres et autres. Et là j'ai passé du coup deux titres où il n'y a qu'un rappeur, Don Mazzetti, paix à son âme, avec le titre Le Conquérant et Le Défaitiste, enfin Conquérant Défaitiste, qui sont des titres que j'ai découvert quasiment, franchement à quelques jours près, il y a 20 ans que tu me les faisais découvrir, quoi, hein, quand tu me donnais ce CD, quoi. Ouais. Donc voilà, déjà nostalgie et des titres que j'aime bien, entre autres par leur format super court, puisque du coup c'est des titres qui font moins de 2 minutes, avec 40 secondes de texte, et des trucs voilà, je les trouve très très percutants, très forts, et ils me faisaient déjà beaucoup d'effet il y a 20 ans et ils m'en font toujours.
1: C'est bon ça.
2: Ouais.
1: Des refrains, moi j'en ai pas, je suis pas en manque de couplets. Et on a enchaîné avec ta sélection, Teddy.
3: Oui. Alors c'est une chanson de Calypso Rose, donc le morceau s'appelle Calypso Blues, sur l'album So Calypso, beaucoup de Calypso, donc ça date de 2018, et Calypso Rose c'est une chanteuse trinidadienne, donc de Calypso, qui est considérée comme la mère du Calypso. Donc voilà, il faut savoir que cette chanson c'est une reprise de Calypso Blues de Nat King Cole. Donc pianiste, crooner américain, qui a fait cette chanson en 1949. Enfin, voilà.
0: Et combien de fois as-tu dit Calypso durant ta chronique?
3: Je vais les compter. Je vais mettre des petites croix et on va faire le compte.
0: Yes.
1: Autant de yes, ouais. Et on a conclu cette sélection, je sais plus, la cinquième, je crois.
2: C'est ça.
1: Avec Mes Souliers Sont Rouges, un groupe de Caen qui s'inspire beaucoup du folk québécois, et du coup, la turlute au Québec, ce n'est pas la même qu'ici. Et c'est quand on fredonne un air sans parole. Donc,
0: ok, voilà. C'est bon à savoir.
1: Donc turlute avant d'aller au lit, fait passer bonne nuit. Si des gens ont été choqués par cette phrase, sachez que ça n'a pas du tout le même sens au Québec qu'en France.
0: Et nos amis québécois qu'on salue,
3: bien évidemment.
1: Du coup, le morceau s'appelle Quand plus rien ne va, et il était sur un album live qui est sorti en 2000 qui s'appelle Proche.
3: Quand plus rien ne va, tout va. Non, ça c'est autre chose. C'est dans Astérix Obélix, ça, non? Quand plus rien ne va, tout va.
1: Ça doit être ça.
3: Ok.
1: Et on enchaîne avec Al Campbell. Teddy.
3: Oui. Excusez-moi, je suis en retard. Je dis des bêtises. Ouais, Al Campbell. Donc, Al Campbell, Time So Hard. C'est une chanson de 1984 sur le label Long Disc Records, et le producteur c'est Eugene Robinson. Voilà, j'ai pas trouvé plus d'infos là-dessus, mais voilà, le son est bon. Voilà, c'est tout.
1: On va s'écouter ça.
3: C'est tout pour le moment.
0: Yes. Je suis bien.
1: Et on enchaîne, ouais, c'est ça, c'est Mathias Duplessis avec, donc Mathias Duplessis, je le connais pas beaucoup, j'ai découvert ça il y a pas longtemps aussi, compositeur multi-instrumentiste français qui a sorti 3 albums, et par contre il a participé à de nombreuses, une trentaine, j'ai noté ça sur mon petit bout de papier, de BO. Musique de film, et je vous ai sélectionné un morceau. Alors pareil, je ne sais pas si l'accent est bon, mais Chirendaya, qui c'est, est sur. C'est ça.
3: Ouais, c'est ça. Ouais, je l'ai à l'oreille, on me le dit, c'est ça.
1: Ça doit être du mongol, ouais. Je crois.
3: c'est bon.
1: Et l'album, c'est My Mongolia, qui est sorti en 2012.
0: Et c'est Francis après, Francis Bebé, c'est ça.
1: Non, Cabrel.
0: Ouais, donc c'est ça. Donc Francis Bebé, donc artiste camerounais, né sous réserve le 15 juillet 1929, a priori plus né en 1934, et ce serait un de ses grands frères qui aurait modifié sa date de naissance pour qu'il rentre à l'école plus vite.
3: C'est comme les joueurs de foot,
1: c'est pas pour jouer à l'OM.
0: Donc, Donc chanteur, ça, musicien, ethnomusicologue, écrivain, membre de l'UNESCO camerounais, un artiste qui a fait des concerts dans plus de 75 pays dans le monde, avec du coup beaucoup de chansons qui sont à fibre humoristique, dont celle qu'on va écouter, Cousin Assini, d'autres plus poétiques. En tout cas, voilà, un artiste camerounais reconnu à l'international, comme on dit. Voilà, une chanson très marrante, Cousin Assini.

0: cousin Assini, tu le connais? Assini est bête. C'est mon cousin, mais il est vraiment trop bête. Il me fait honte tout le temps. Regarde, l'autre jour, son patron lui dit, Assini, tu es bête. Je n'ai encore jamais vu quelqu'un d'aussi bête que toi. Tu es vraiment trop bête. En entendant cela, Assini vient vers moi. Il vient se plaindre puisque je suis son cousin. Il me dit, mon patron là, il m'a insulté. Il a dit que je suis bête. Alors moi aussi, je suis entré dans la grande colère. Hein. Je fais appeler le patron. Je lui dis donc, c'est toi le patron d'Assini? Il répond, oui, c'est moi. Alors je lui demande, tu sais que je suis le chef de ce quartier? Pourquoi as-tu insulté mon cousin en disant qu'il est bête? Le patron là, il n'a même pas eu peur de moi. Hein. Il dit seulement, chef, moi je peux te prouver que Assini est bête. Regarde, tu vas voir toi-même. Hé, Assini, va voir dans mon bureau si j'y suis. Si tu me trouves là-bas, dis-moi de venir ici tout de suite, tu as compris? Et Assini qui répond, oui patron. Et le voilà qui prend ses deux pieds et qui se met à courir comme une motocyclette. Ah, Assini, Assini, c'est mon cousin, mais vraiment il est bête, hein. Trop bête même. Il me fait honte tout le temps. Ce jour-là, j'ai honté, honté terrible, vraiment. Quelques minutes après, le voilà qui revient, essoufflé, et qui dit à son patron, « Patron, je ne t'ai pas vu au bureau. Tu n'es pas là-bas. » Alors le patron me demande, « Tu vois maintenant que Assini est bête ?» Je regarde Assini et je secoue la tête deux fois, trois fois même. Je lui dis, « Assini, hé Assini, pourquoi tu me fais honte comme ça? Pourquoi tu es bête comme ça? Ton patron te dit, va me chercher au bureau. Et toi aussi, tu prends tes deux pieds. Tu te mets à courir au bureau, comme la motocyclette. Assini, Assini, j'ai le téléphone ici dans mon bureau. Tu n'aurais pas pu téléphoner à ton patron ?»
1: Qu'il est bête.
2: Qu'il est bête. Et vous êtes toujours et encore avec les Enfants Sauvages sur Radio Dragon 104.4 96.8 radiodragon.org. Et on va continuer notre émission. J'allais dire on va conclure, mais pas du tout. On en est encore loin. Il nous reste une demi-heure. Et on va continuer avec un auteur-compositeur-interprète multi-instrumentiste qui nous vient tout droit du Diwa. Bah, je ne sais même pas si c'est encore le Diwa là-bas. Sous. Non, c'est le Crétois. Qui nous vient du Crétois. Et No Monarch, avec son album tant attendu.
3: Beau titre d'album.
2: Son album Riposte qui n'est même pas encore sorti.
3: Envoie ton album, ben, je n'en peux plus là.
2: Donc voilà, Benjamin, alias No Monarch, ancien membre de 5 marionnettes sur ton théâtre, violon, accordéon, machine, texte, trompette aussi, un peu d'escroquerie. et voilà, on va s'écouter son morceau.
3: Rends
2: l'argent ou sort ton CD, je sais pas, fais un truc quoi. On va s'écouter son morceau Victoire en featuring avec Fredo des Ogres. Et si vous voulez aller voir No Monarch, il passera à, je vais vous retrouver la date, le 17 juillet à l'Argentière dans le 05.
3: Soir où il y aura également Mr. Sazen et Ramirez en concert à La Morte, ah, 38. Bon
2: bah. Il va y avoir conflit d'intérêts. Et sinon, bah, du coup, vous pouvez aller à Mr. Sauzen à La Morte dans le 38 le 17 juillet et vous pourrez voir No Monarch le 15 août à Sous.
3: Soir où Mr. Sauzen et Ramirez seront à Cleveland aux USA.
2: Ça, c'est du mytho. Le Poney Fringant, déjà deux concerts dans le mois, dans l'été pour Sauzen et Ramirez, ce sera déjà
3: on
2: bien.
3: On refait en septembre.
2: Oh là
3: septembre,
2: là, oh là là, ça bosse, ça bosse. Mais sinon, ouais, No Monarch, vous pourrez le voir à Sous au Poney Fringant, un très bon bar à Sous.
4: Ah, le nom est... ça donne envie d'y aller.
2: Poney Fringant, c'est un très bon bar.
3: Donc, on voilà. y a joué, nous aussi.
2: Ouais, il a joué partout.
4: Ils sont de partout, c'est ça, mec. Je peux avoir une autographe. Ouais.
3: Donc voilà. Benjamin, on t'aime bien.
2: On t'aime bien, ouais. No Monarch, Victoire, on va s'écouter ça. Et ensuite, on enchaîne avec
3: Mia.
2: Mia.
3: Mia, de son nom civil Matangi Arulpagrasam, de coup Mia en nom d'artiste, née le 18 juillet 75 en Angleterre. Autrice, compositrice, interprète, rappeuse, chanteuse, productrice, activiste, mannequin, styliste, d'origine taboule sri-lankaise. Elle fait beaucoup de compos qui mêlent électro, dance, alternatif, hip-hop, musique du monde. Elle commence la musique en 2002 et elle aborde beaucoup de sujets politiques, sociaux, philosophiques et culturels, qui sont quand même des sujets généralement évités dans ce qu'on va nommer la pop. Et donc là, c'est le titre Borders, Frontières de 2015, qui traite du sujet un peu de toutes les migrations et tout ce qui va autour. Donc un titre que j'apprécie bien, et particulièrement aussi avec un super clip ultra esthétique, super clip qui va très bien avec la chanson. Voilà.
4: Merci Wikipédia.
3: J'ai pas internet.
4: J'ai pas internet. Ouais, c'est bon.
2: Et ensuite, ouais. Teddy, tu nous présentes.
4: Oui, Nikap. Donc, c'est un trio de rappeurs irlandais de Belfast qui sont actifs depuis 2017. Et ils rappent en gaélique irlandais et en anglais. Ils mélangent un peu les deux. Et voilà, donc c'est des jeunes qui font du rap et ils sont bons. Ils ont pas mal de soucis avec le gouvernement britannique, qui essaie sans cesse de trouver des prétextes pour leur mettre des bâtons dans les roues, mais bon, ils gagnent toujours, donc voilà, bravo à eux. Allez vous renseigner, ils ont pas mal de revendications, tout ça, donc c'est cool. Ils ont fait un film aussi il y a pas longtemps qui est le nom du groupe, Nikap. Donc le film est cool aussi, il retrace un peu leur histoire en fin de compte. Voilà. Donc et le titre s'appelle Wood.
3: Bois.
2: Parle anglais, on traduit.
4: Ouais, c'est n'importe quoi. C'est...
3: Merci Internet.
4: Merci IA. C'est incroyable.
2: Parfait.

0: L'enfant sauvage, Maxime est toujours avec vous. Et l'émission va toucher à sa fin, donc du coup, on a déjà bu quelques bières et ça discute dehors. voilà, il n'y a personne dans le studio. Teddy était là.
1: Ouais.
0: Prêt. Le carnet ouvert.
1: Bon élève. Voilà.
0: Nickel, parfait. Bon, c'est bon, tout le monde est revenu à sa place, on va pouvoir continuer l'émission. Et on va vous passer une 8e sélection avec, j'ai pas la liste sous les yeux.
2: Fest en premier.
3: Eh ben, allez go.
2: Lonely. Leslie Feist de son vrai prénom, c'est un titre issu de l'album Let It Die, qui est un de ses premiers. Autrice, compositrice, interprète canadienne. Elle a fait 6 albums solo, plus elle officie aussi dans un collectif indie rock qui s'appelle Broken Social Scene. Elle a bossé beaucoup sur plein de productions avec Chili Gonzalez et Moki, pour des noms un peu connus. Et voilà.
0: Merci. On enchaîne avec toi, Teddy.
1: Oui, alors c'est le groupe s'appelle le PM. Donc c'est un morceau que j'ai découvert la semaine dernière, en farfouillant un peu l'internet. Et donc c'est un groupe de rap originaire du Val d'Oise. Le morceau date de 1998. Il s'appelle Les Petits Chefs. Et donc c'est un morceau qui flirte avec le raga, comme ça se faisait un peu à cette époque dans les morceaux de rap. Et donc c'est un morceau qui parle des petits chefs et de leur pouvoir. Donc voilà. Donc s'il y a des petits chefs qui nous écoutent, je pense qu'ils sont pas conscients que ce sont des petits chefs, mais quand même, vous savez ce qu'on leur fait aux petits chefs. Allez vous faire bip.
0: Voilà.
1: Ça c'est dit. C'est pour les petits chefs.
0: Parfait. Et on passera à André Mainviel. André Mainviel qui est passé à Mince il y a quelques années au festival Mince Alors. C'est un chanteur palois percussionniste qui chante en français et en occitan. Là, ça sera une chanson en français pour en déplaire à Anselme.
2: Oh, tu dis ça.
0: Qui s'appelle La vie d'ici-bas, que chante très bien Seb Minsois aussi, la belette. Je l'ai déjà entendu chanter ce morceau et je trouve qu'il la reprend très très bien. Et du coup, c'est sorti en 2007. J'ai pas de nom d'album, j'ai rien de tout ça. Et André Mainviel, qui fait beaucoup de collaborations avec deux grands accordéonistes, Marc Perron. Je sais pas s'il est encore en vie, mais ouais, c'est ça, il joue plus. Ouais. Et Lionel Suarez. Aujourd'hui, c'est beaucoup plus avec Lionel Suarez. Et donc voilà, on va s'écouter ça. On verra s'il nous reste du temps pour repasser un morceau. Sinon, on vous dit bon mois de juin à vous. Et puis, on se retrouve dans l'été. Et sinon, on se retrouve après ces trois morceaux.

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0: les enfants sauvages. Sauvages. Vous souhaite un bon été. Merci Teddy.
1: Bah, merci à vous pour l'invitation.
2: Merci JR. Ouais.
1: Et puis allez,
2: l'homme de l'ombre.
1: Malgré tout.
0: Malgré tout. Mais ben ouais, bon été à vous et un
2: petit au mois de juillet. Hein.
0: Ben ouais, on se retrouve au mois de juillet. Ouais. On prend pas de vacances nous.
2: Jamais.
0: Comme ouais. Des sauvages. Et...
1: Les vrais gars partent pas en vacances. Quoi.
0: Ouais, c'est ça. Il y a que les petits chefs qui partent en vacances.
1: Foiré. Hein.
0: Bip.
2: Sur l'album Binge.
0: Allez, à la prochaine. Ciao.

0: Bonjour à toutes et à tous, à l'écoute des RFI en direct de Paris, il est 18h.
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0: 16h en temps universel, nous sommes le jeudi 4 juin 2026, au sommaire de cette édition. Israël poursuit ses frappes au Liban, et ce malgré l'annonce d'un cessez-le-feu. Nous en parlons dans un instant avec Guilhem Delteille. Sur le continent africain, les États-Unis prévoient de réduire de moitié les services qui permettent d'obtenir des visas, les documents nécessaires pour se rendre sur le territoire américain. Explication à Washington. Nous avons aussi appris la mort de Marjane Satrapi, l'artiste française et iranienne de 56 ans, s'est éteinte ce matin à Paris, célèbre notamment pour sa bande dessinée Persepolis.
3: C'est vraiment un choc parce que Marjane Satrapi avec Persepolis, elle a redonné un visage à l'Iran.
0: Témoignage à suivre d'une de ses amies dans ce journal. Et puis enfin, France, Côte d'Ivoire, c'est à une semaine, du début du mondial de football. Mais ce match se joue dans 3 heures à Nantes. C'est un match amical entre les deux équipes. Et nous y sommes. Voilà pour les titres. Soyez les bienvenus. Malgré l'annonce hier soir d'un nouveau cessez-le-feu, un arrêt des combats entre Israël et le Liban, les affrontements entre l'armée israélienne et le mouvement libanais Hezbollah se poursuivent encore aujourd'hui. Au moins 4 personnes ont été tuées ce jeudi dans le sud du Liban dans des bombardements israéliens. Le président libanais, lui, a précisé que l'accord n'avait pas encore été définitivement approuvé, mais qu'il pourrait être rapidement mis en place une fois validé. Guilhem Delteille, bonsoir.
4: Bonsoir Adrien.
0: Mais cet accord est déjà rejeté par le Hezbollah.
4: Oui, le chef du mouvement chiite libanais n'a pas mâché ses mots. Il a clairement affiché son rejet de cet accord. Il équivaut, a-t-il dit, à une capitulation, une défaite totale face à Israël. Pour Naïm Kassem, un cessez-le-feu avec Israël doit être total et ne peut faire une différence entre le sud et le reste du pays. Il ne peut non plus donner à Israël ce qu'il a appelé une liberté de tuer au Liban. Selon Israël, l'accord conclu hier soir prévoit en effet le maintien d'une présence militaire israélienne dans le sud du pays et une liberté d'action en réponse à des tirs sur des localités et le territoire israélien. Naïm Kassem a aussi affirmé une nouvelle fois son opposition au processus diplomatique avec Israël. Il a appelé le gouvernement libanais à arrêter la mascarade, l'hypocrisie de ces négociations. Elles sont absurdes, humiliantes et honteuses pour le Liban, a-t-il jugé. Le chef du Hezbollah s'est montré offensif vis-à-vis d'Israël également. Il n'y aura pas de sécurité pour le nord d'Israël, sans sécurité pour les villages du sud du Liban, a-t-il dit, ajoutant, tant que l'occupation est présente, la résistance continue.
0: Guilhem Delteille dans votre journal en français facile. Vu de Paris, la France soutient ce cessez-le-feu au Liban. La France se tient évidemment, comme nous l'avons toujours fait, à disposition pour avancer sur ce chemin. Déclaration dans la journée d'Emmanuel Macron. Le guide suprême iranien, lui, accuse, dans une déclaration écrite, les États-Unis et Israël de chercher à diviser la nation iranienne. Phrase prononcée par Mojtaba Khamenei. Les deux pays ont subi un revers cuisant, comprendre un échec dans la guerre qu'ils ont déclenchée contre l'Iran, a indiqué le guide suprême iranien. Les États-Unis qui se barricadent, nouvelle illustration qui touche directement les pays du continent africain. Dans une note interne révélée par nos confrères de l'agence AP, Marco Rubio, le patron de la diplomatie américaine, fait savoir que le gouvernement américain va réduire la délivrance des visas sur le continent africain. Concrètement, d'ici quelques semaines, les demandes d'obtention de ces documents ne seront plus possibles que dans une vingtaine d'ambassades et ou de consulats, avec pour objectif affiché compliquer toujours plus l'accès des demandeurs au service consulaire américain. Précision à Washington de Vincent Souriau.
2: À ce jour, près de 50 ambassades et consulats américains sur le continent sont en théorie autorisés à délivrer des visas. Mais la diplomatie américaine va réduire ce dispositif de manière radicale. D'ici à la fin du mois de juin, seule une vingtaine d'emprises diplomatiques pourront produire ces documents, parmi lesquels Abidjan, Dakar, Djibouti, Kigali, Kinshasa, Lomé, Nairobi, Port-Louis ou Yaoundé, ce qui signifie, à contrario, que les ressortissants de certains pays, comme Madagascar, le Bénin ou le Gabon, pourraient être obligés de traverser une frontière ou de prendre un vol international s'ils veulent déposer une demande de visa américain. L'administration Trump ne s'en cache pas, il s'agit une fois de plus de réduire l'immigration aux États-Unis et de décourager les voyageurs qui seraient tentés de rester sur le sol américain malgré l'expiration de leur visa. Vincent Souriau, Washington RFI.
0: Une mise à prix au Mali. Dans une annonce faite aujourd'hui à la télévision d'État, l'ORTM, le gouvernement malien promet une récompense financière, de l'argent à toute personne qui fournirait des informations permettant l'arrestation de chefs djihadistes du JNIM liés à Al-Qaïda ou de leurs alliés indépendantistes du FLA. Ces récompenses vont de 500 millions à 2 milliards de francs CFA.
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0: L'annonce de sa mort a pris tout le monde de court. Marjane Satrapi s'est éteinte aujourd'hui à Paris à l'âge de 56 ans. Artiste à la double nationalité, iranienne et française, mondialement connue pour sa bande dessinée Persepolis, une œuvre sur son enfance en Iran dans les années 80. Selon ses proches, elle est morte de chagrin, chagrin insurmontable un peu plus d'un an après la mort de son mari, ce qui n'étonne pas l'une de ses amies, Abnous Chalmani, est écrivain franco-iranienne. Elle connaissait bien Marjane Satrapi.
3: C'est vraiment un choc parce que Marjane Satrapi, avec Persepolis, elle a redonné un visage à l'Iran, un visage humain, un beau visage, un visage qu'on avait perdu avec la révolution islamique, un visage qu'on avait perdu dans les barbes des mollahs. Et tout d'un coup, elle est arrivée, elle a raconté une histoire. Et au-delà de son talent extraordinaire, c'est que tout d'un coup, elle a rappelé, et c'est ça qu'il faudrait qu'on retienne aujourd'hui, à quel point l'art, la littérature, le dessin, le cinéma, la chanson, c'est quelque chose mais d'indispensable pour redonner de l'humanité à ce qui n'en a plus. Et ce visage qu'elle nous a donné, et cette histoire qu'elle nous a permis de retrouver, c'est juste magnifique. Elle a fait un boulot extraordinaire. Elle a réchauffé le cœur et l'âme de tous les Iraniens. Et qu'elle soit morte de tristesse, c'est tellement iranien. Jusqu'au bout, elle a été profondément iranienne. Je pense qu'il n'y a plus qu'en Iran où on meurt de tristesse aujourd'hui. Parce qu'il n'y a plus qu'en Iran, il y a encore de la poésie. Malgré la violence et la mort, et c'est aussi étrange que ça paraisse, c'est toujours là.
0: Le témoignage de Abnous Chalmani au sujet du décès de Marjane Satrapi, recueilli par Aram Beng. On referme ce journal en parlant de football. À une semaine du Mondial, l'équipe de France rencontre ce soir la Côte d'Ivoire à Nantes, au stade de la Beaujoire. Premier match de préparation pour les Bleus et les Éléphants. Une rencontre particulière pour les deux sélectionneurs. Ils ont été formés dans ce club. Rencontre aussi particulière pour les étudiants ivoiriens qui vivent à Nantes. Reportage Léo Hélène.
5: Jordan a quitté Abidjan pour faire ses études ici, à Nantes, ville dont l'emblème est un immense éléphant de bois et d'acier. Mais pour lui, le seul éléphant qui compte, c'est celui qu'il a sur le maillot.
6: À Nantes, il y a quand même une grande communauté ivoirienne, ça facilite aussi l'intégration. J'ai une forte attache à la ville de Nantes, mais la Côte d'Ivoire reste toujours dans mon cœur, c'est mon pays, c'est chez moi, c'est une partie de mon identité. Et comme on le dit, Abidjan est le plus doux au monde, donc on ne peut pas oublier d'où on vient.
5: Alors impossible de ne pas tenter d'avoir des places pour le match. Hassan a réussi après des heures de patience. C'est la première fois qu'il verra la sélection.
7: C'est quand même bizarre parce que moi je voulais les voir depuis le pays. Donc là je suis plus fier de regarder le match de la Côte d'Ivoire contre la France en France. Donc je suis très content. Ouais.
5: Jordan et Johan, eux, n'ont pas cette chance mais vont quand même vibrer.
6: Savoir qu'ils sont à proximité, juste à côté, là, à la Beaujoire, c'est quand même spécial.
8: C'est assez improbable. Ça rend joyeux de savoir que les joueurs de son pays viennent ici. Il y a une division pour qu'on puisse se retrouver entre communautés ivoiriennes, ressentir l'émotion comme au pays et c'est le meilleur programme pour moi.
5: Avec une victoire à la clé.
8: 2-1 pour la Côte d'Ivoire.
7: Moi, je pense 3-2 pour la Côte d'Ivoire.
6: C'est impossible qu'on dise qu'on va perdre la fierté d'Ivoirien. C'est pas possible. Même si on joue avec 10 bouts de bois ou les tontis du quartier, on va quand même dire que les éléphants vont gagner. J'irai 3-2 pour les éléphants.
5: Léo Hélène Nantes.
9: Allez les éléphants.
5: RFI.
0: Ainsi se referme ce journal en français facile. RFI à Abidjan. Il va être 16h10.
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0: Bonsoir à toutes et à tous, bienvenue dans le cœur du dragon sur le 104.4 et le 96.8, l'émission d'actualité locale du Trièves et de la Matésine. Nous sommes le jeudi 6 juin 2026, je suis Fripouille et je vais animer l'émission d'aujourd'hui. Dans le studio, je suis avec Jérôme à la technique. Bonsoir Jérôme.
1: Bonsoir.
0: Et Francis.
2: Bonsoir, bonsoir à tous.
0: Qui dans quelques secondes nous présentera son image de la semaine. Et avec nous ce soir, il y a également Pierre et Elisabeth qui nous parleront de la rurale. Bonsoir Elisabeth.
3: Bonsoir.
0: Bonsoir Pierre. Cette émission, vous pourrez la réécouter demain à 9h sur les ondes ou en podcast sur le site de radiodragon.org. Et au sommaire de ce soir, on aura donc d'abord Francis pour sa chronique « Les images ont la parole ». Ensuite, on interviewera Pierre et Elisabeth pour nous parler de la 6e édition du festival La Rurale. On écoutera après une présentation de l'exposition Visage 3 qui est en ce moment à la Mure. Et pour terminer, les infos locales et les infos de la radio. Francis, je te laisse la parole.
2: Voilà, bah c'est une photo d'actualité puisqu'elle est parue dimanche dans Libé. Photo qui est assez, qui est tout à fait curieuse parce que si on ne sait pas ce que c'est, pas facile. Ça se présente sous la forme d'un champ, pas très grand, en pente, en forte pente. En haut de ce champ, il y a un public animé et puis dégringole des personnes sur cette pente. Il y a dégringole de façon déséquilibrée, etc. S'il n'y a pas le public, s'il n'y a pas le soleil, si les personnes n'étaient pas habillées de façon, je dirais, ordinaire, on pourrait penser une scène de guerre. Parce qu'effectivement, il tombe, quoi. Il dévale la pente, mais dévale pas forcément sur leurs jambes.
0: Oui, moi, j'y ai vu un espèce de remake de Sainte-Soline, tu vois, ce genre d'image.
2: Ouais, ouais. Oui, donc voilà. Donc ça peut pas passer inaperçu. En fait, c'est un jeu, c'est tout simplement un jeu, c'est un concours, un aimable concours rural. Ça a lieu en Angleterre, il y a que les Anglais qui aient le secret de ce genre d'invention. À Gloucester, enfin Gloucester, c'est à l'ouest d'Angleterre. Il y a un fromage. Alors c'est déjà quelque chose de particulier parce que les fromages anglais sont pas forcément au top, quoi. Ils sont pas réputés mondialement. Hein, je rappelle que la France est très fière de ses fromages, mais que c'est la

0: Et voilà, c'était Bergheim de Rosalia et Björk, que j'ai oublié de nommer juste avant, à une musique choisie par Francis pour faire écho à sa chronique. Vous êtes toujours dans le cœur du dragon sur le 104.4 et 96.8, et on accueille maintenant à l'antenne Pierre et Elisabeth pour nous parler du festival La Rurale qui se tiendra dans les rues de Mainz le week-end du 12 au 14 juin, donc pas ce week-end, le week-end prochain. Bonsoir, rebonsoir Elisabeth, rebonsoir Pierre.
1: Bonsoir.
2: Bonsoir.
0: Et dans un premier temps, est-ce que vous pouvez rapidement nous présenter vos rôles respectifs au sein de l'organisation de ce festival ?
1: Alors, Elisabeth est présidente de l'association.
2: Oui, mais...
1: Et moi, co-président, donc nous voilà, ça d'un point de vue administratif, mais sinon, on a été parmi les membres fondateurs de ce festival il y a quelques années. Et puis... Là, on est juste deux représentants de l'équipe qui se veut variée, éclectique, multigénérationnelle et multiculturelle.
0: Cool, merci. Eh ben, c'est super, ça me permet de rebondir avec ma seconde question, où j'aimerais bien que vous nous parliez de l'histoire de la création de cet événement. Et donc, si je ne me trompe pas, le slogan de La Rurale, c'est « Pour que la rue ne meure pas ».
1: Non. La Rurale pour ne pas que la rumeur.
0: Pour ne pas que la rumeur.
2: Oui, oui.
0: Bah oui, bien sûr. Beaucoup plus poétique. Et on connaît aussi comme un événement, c'est ce que vous disiez, mais effectivement, on en parle comme ça dans le village, dans le Trièves, que c'est un événement qui souhaite rassembler différentes organisations de Mainz. Et d'ailleurs, vous le co-organisez avec le comité des fêtes. Donc, est-ce que vous pouvez nous en dire plus sur l'origine du projet, ses intentions et sa place dans le paysage culturel triévois?
2: Alors le projet de La Rurale, il est né de mixage. En fait, où il y avait une fête des associations qui regroupait un dimanche par mois. Et comme mixage avait proposé ça pendant des années, mais après ça devenait très lourd, avec un temps plein 8 d'organiser un dimanche. Donc la directrice de l'école de l'époque, en fait, Béatrice Perdry, avait proposé qu'une association reprenne. Et ça a été donc Stéphanie Bailly, dans le cadre de la compagnie Accordéon, qui a repris ça, mais en emmenant une touche de ce qu'elle faisait, comédienne, enfin clown, enfin ayant pas mal de possibilités. Et du dimanche, en fait, on a transformé ça en week-end, du vendredi au dimanche. Et en fait, le but, c'était le projet aussi de mixage. Initialement, c'était de rassembler le maximum de personnes. Donc, en fait, ça s'est fait. Et en fait, l'idée, c'était de partir avec des souhaits des habitants. Et en fonction de ça, et en fonction des artistes, il y a des artistes dans l'équipe, ils partaient de ce projet, ils faisaient quelque chose. Donc il y a eu le mariage des mannequins de Monsieur Marcou pour revenir. Il y a eu des choses très originales, et à la fois les habitants ont été pris. Mais l'idée, c'est pour les habitants du Trièves. Alors s'il y a au mois de juin, il y a des touristes, nous les accueillons. Mais nous souhaitions vraiment que ce soit pour le Trièves, porté par les habitants du Trièves, et c'est pour eux en fait. Donc le concept, moi, que j'adore, moi, c'est, on est tous bénévoles, on donne de notre temps, mais pour faire un beau moment partagé avec des personnes qu'on ne rencontre pas toujours dans Mainz. L'idée était ça aussi, de croiser les générations, croiser les publics, et de pouvoir vivre en harmonie dans cette ville de Mainz. Alors pas que Mainz, Mainz, en fait, des gens venaient de tout le Trièves. C'était quand même un événement, et il y a eu des périodes où il y a eu énormément de spectateurs, en fait. Ils venaient chercher, je crois, ce rassemblement, ce croisement, et puis des spectateurs.

0: spectacle de rue qui interroge. Enfin, les spectacles de rue, c'est un peu particulier. C'est pas les clowns. Enfin, il y a les clowns, mais c'est le fait de s'interroger nous-mêmes sur certains versants même de la vie quotidienne. Ça interroge. On peut rire, mais des fois, nous pouvons rire nous-mêmes aussi. Il y a quelque chose d'autodérision, mais enfin, moi, je trouve ça très. Moi, c'est, pour moi, le spectacle de rue, je connaissais pas du tout. J'ai découvert et j'ai trouvé ça magnifique.
1: Et ben oui, suite à cette fête des habitants, l'idée était aussi justement de faire venir des spectacles dans le Trièves, donc zone rurale qui, ma foi, bouge bien et est vachement dynamique culturellement parlant. La preuve avec cette radio aussi d'ailleurs. Et du coup, c'était quand même aussi de proposer des spectacles pas chers et de faire venir la culture sans que ce soit non plus. Enfin, que ce soit très abordable justement pour tous et toutes, et avec et des spectacles jeunes publics, et des spectacles pour les familles, et des spectacles justement un peu plus pour les adultes qui abordent des thèmes un peu durs parfois. Donc on en voulait aussi justement pour tous les goûts. Donc un festival porté, comme l'a dit Elisabeth, pour les habitants, par les habitants. Et quoi de plus fédérateur justement que les arts, le jeu. Alors nous, on va pas se casser des tibias, au contraire, on préfère célébrer dans la joie, la bonne humeur, et voilà.
2: Merci. Et donc justement, vous parlez d'essayer de faire ensemble, de rendre la culture abordable, et aussi, moi, ce que j'entends, ouais, c'est de l'idée. Pas trier le public, c'est de se dire que ça s'adresse au maximum de personnes. Et donc, pour ça, concrètement, comment vous construisez vos programmations? Là, donc, c'est la 6e édition. Vous avez déjà fait 5 autres éditions avant. Quel spectacle vous allez chercher pour être sûr que ben ça parle au maximum de personnes?
1: Et bah, globalement, le festival est construit sur la journée du vendredi, enfin la soirée du vendredi, qui est une soirée avec des spectacles type adulte entre guillemets, donc parfois avec des thèmes un peu durs. Donc il y a eu du clown ces dernières années. Le samedi, spectacle tout public, avec aussi des spectacles pour les tout petits. Là, ce sera samedi matin au jardin de mixage cette année. Et le samedi soir, avec spectacle de cirque, théâtre, ça se clôt toujours par un concert. Et le dimanche, une journée un peu plus locale, si je puis dire. Il y a la dernière édition, on avait marié justement le mannequin du collectif d'entraide avec celui de la boucherie de Marcoux, qui sont un peu des effigies minçois, si je puis dire, et faire justement un grand banquet scène ouverte. L'année précédente, on avait organisé une scène ouverte jam avec un concours de boules. Un concours de pétanque, ouais. Et donc voilà, et aussi c'est justement là ce concours de pétanque, il avait lieu là où il y a les terrains de boules à côté de l'EHPAD et de la crèche. Donc c'est aussi justement de donner des couleurs à la ville de Mince et faire vivre des lieux qui n'ont pas forcément l'habitude de vivre comme ça. Et le reste du festival, il est implanté d'ailleurs justement au Pré Colombon, le grand pré derrière mixage, pour justement accueillir les spectacles et le concert. Et là, cette année du dimanche, nous, on va pas faire débarrouler des fromages, on va faire débarrouler des cariolous, qui sont les caisses à savon. Et du coup, c'est une petite descente de caisses à savon.
2: Une petite sacrée descente, si j'ai bien
1: compris.
2: Ouais,
1: une sacrée descente. Ça part, enfin, ça reste gentil et pas trop violent, justement, au contraire, ça va être assez doux. Ça descend sur au niveau du raccourci de Namur, et ça arrive justement là où il y a les garages communaux, le matériel de la technique de la Comcom.
2: Ouais. Et vous avez beaucoup d'inscrits pour l'instant?
1: Ouais, on a une quinzaine d'inscrits.
2: Ok, chouette. Ok. Vous commenciez à parler de la programmation de cette édition. Est-ce que vous voulez développer un petit peu plus le programme, brièvement, présenter quelques spectacles.
0: Oui. Ben, j'avais envie aussi de parler du spectacle du samedi matin, qui est ouvert, comme il y a 2-3 ans, à des enfants à partir de 10 mois. avec Anna, donc qui vient de Prague, enfin c'est une compagnie. Et en fait, elle avait fait ça déjà il y a 2 ans. Elle avait fait à la crèche. Elle est magnifique, cette jeune femme. En fait, elle parle pas aux enfants. Elle les accroche par le regard et les sourires. Et du coup, elle voit, parce que passage de 10 mois, c'est compliqué des fois si l'enfant, elle s'approche très doucement et elle propose un petit atelier. Donc ça va se faire sur des tapis dans le jardin de mixage et les enfants après ils partent plus. Il y a quelque chose de, il y a 3 ans, c'était avec des petits animaux, des insectes, et enfin les enfants ils découvraient les jeux qu'on remontait, enfin dans le temps, enfin c'est pas des jeux, et les enfants ils partaient plus, en fait ils étaient attirés, enfin elle a vraiment enfin, 10 mois, c'est quand même pas simple. Donc, ça peut être des plus grands aussi. Hein. C'est pas que pour les bébés, en fait. Et il y a des enfants, là, j'ai su cette année, qui voudraient revenir alors qu'ils étaient plus grands déjà. Mmh. Ils ont envie de revoir pour le revoir. Des fois, les enfants, ils aiment bien revoir un spectacle parce qu'ils ont vu une certaine chose et après, ils en voient une autre. Voilà. Voilà, c'est pour le samedi.
1: Donc, ça sera le samedi matin, mmh, et c'est une compagnie tchèque. Oui. Qui vient pour la 3e fois.
2: Samedi matin à quelle heure ?
1: À 11h.
0: À 11h.
2: Ok. Et donc ça, c'est un spectacle au jardin de mixage. Et ça, c'est un. Il faut réserver pour ce spectacle ?
1: Non, pas besoin. Non. Il y a besoin d'aucune réservation pour le festival.
2: Et après, la participation, elle est au chapeau. Il faut prendre un ticket.
0: Au chapeau, là.
2: Au chapeau. Mmh. Et tu dis au chapeau là parce que donc pour d'autres événements de la programmation, il y a des réservations, il y a des tarifs fixes. Ça se passe comment ?
0: Alors il y a des animations gratuites, voilà. Par exemple la caisse à savon. Oui, enfin il a fallu quand même au préalable quand même prendre quelques autorisations, préfecture, les personnes qui ont été dans l'organisation trouver des bottes de points. Enfin la sécurité est vraiment garantie, voilà. Donc il a fallu quand même se préparer dès le mois d'octobre. Maxime, qui était donc qui gérait ça sur la journée du dimanche, enfin il y a toute une équipe du coup qui a géré tout ce qui était normal d'avoir, en fait ça demande une préparation, en fait. Mm-hmm. Donc c'est une première, ça, par contre. Mais c'était intéressant de reprendre quelque chose qui s'était fait il y a longtemps. Donc des personnes avaient dit qu'à Clèle ça s'était fait plus récemment, ils l'avaient vu, et il y a très très longtemps ça se faisait à Mince aussi.
2: Okay.
0: Donc c'était reprendre quelque chose que des personnes plus anciennes, on va dire, moins jeunes, ont connu. Ça nous semblait intéressant comme concept.
2: Voilà. Mmh. Ouais, chouette.
1: Et pour en revenir à la partie spectacle, comme je le disais, il n'y a aucune réservation. On veut des spectacles qui soient justement abordables. Du coup, ça va être quoi, 8€ le spectacle, et puis un pass festival à 20€ pour les enfants ou 30€ pour les adultes, avec pas mal de spectacles justement assez pointus, quoi, si je puis dire, enfin de grande qualité. Et puis aussi, il y a ce festival ouvre l'espace temps pour certaines productions locales. Par exemple, il y a Laurent Cabanet qui vient avec son orchestre itinérant. Il y aura le groupe de salsa du Trièves qui vont clore la journée du dimanche. Justement, cette journée festive de course à savon.
2: Chouette.
1: Et après, pour le reste de la programmation, vendredi soir, ce sera au Pré-Colombon, avec d'abord Piano Barbare de la compagnie CAG, où elle, c'est une virtuose au piano et à la voix, et elle déjoue les codes du traditionnel piano bar.
2: Je crois que je l'ai déjà vu à Grenoble l'été dernier, et c'était assez hypnotisant. Ça a duré des heures, et elle nous a embarqués.
1: Elle nous a scotché.
2: Ah, ah ouais.
1: Génial.
2: Ouais.
1: Génial. Et ce sera suivi de Requiem pour un smartphone, qui est justement un spectacle un peu moins drôle, mais qui parle d'une réalité de la production de nos smartphones à travers justement tout un compte. On n'a pas forcément envie de danser apparemment après avoir vu ce spectacle, mais ça ce sera pour le lendemain. Et le lendemain, pareil, au camping et au Pré-Colombon, il y aura des spectacles amateurs, à savoir justement la représentation de l'atelier théâtre des adolescents, justement porté par Julie. Ils vont jouer au camping, et puis ce sera suivi par un spectacle de cirque qui s'appelle Roulis, de la compagnie de la Double Accroche. Ils étaient déjà venus il y a 2 ans pour un festival avec une file de feriste et une violoncelliste. Et là, cette année, ces deux circassiennes viennent avec un agrès, ma foi, original qu'elles ont construit eux-mêmes et qui est aussi hypnotisant et bluffant. Et la suite des festivités, ça se passera au Pré-Colombon avec Bonhomme, qui est un spectacle qui déconstruit un peu les stéréotypes du genre et de la virilité, et suivi justement de Pinaloche, qui est un spectacle de clown tout public. Et ça se terminera par Petit Tonnerre, qui est un groupe de musique qui fait danser jusqu'à l'aube. Bon, on va pas jouer jusqu'à l'aube.
2: Oui, Elisabeth, tu fais les gros yeux. Super.
1: Voilà pour les festivités et les spectacles.
2: Ok, merci beaucoup. Donc je rappelle, ça, ce sera les 12, 13 et 14 juin. J'ai oublié ma question, mais c'est pas grave, j'en pose une autre. Est-ce que vous, donc vous êtes depuis les origines dans l'organisation de la rurale, est-ce que chacune, vous avez envie de raconter un souvenir marquant et représentatif pour vous de ce qu'est la rurale de toutes ces éditions?
0: Moi, je trouve que c'est toujours, enfin, mais vraiment, ça prend beaucoup d'énergie, mais c'est toujours une belle aventure. C'est toujours, enfin, moi, ça fait 7 ans, et voilà, on s'embarque complètement là-dedans avec les personnes. Et là, je dis vraiment, là, quand on parlait de présidence ou coprésidence, c'est pas important, ça, c'est être vraiment dans l'organisation avec des missions qui correspondent aux personnes. Et c'est, moi, je tiens à le dire quand même, c'est un système horizontal. C'est-à-dire que les décisions, les choses, se font ensemble. Il n'y a pas un qui dit, on va faire ça. Alors, au niveau spectacle, il vaut mieux que ce soit les personnes plutôt artistes qui s'occupent. Voilà. Et chacun trouve, je pense, puis apprend des choses. Enfin, nous aussi, enfin, moi, je pense qu'au niveau des bénévoles, des gens, ils apprennent des choses qu'ils savaient pas faire. Enfin, il y a une transmission de savoir. Mm-hmm. Et à travers, enfin, les âges. Et puis, voilà. Enfin, il y a plusieurs générations, hein, l'idée, hein. Là, quand même, 70, 50, 40, 30, 20. Enfin, disons que moi, je le vois, enfin, ça a beaucoup, beaucoup changé, et ça, c'est super au niveau de la transmission. Voilà, ouais. Un bénévole, c'est vraiment quelque chose qu'on. Enfin, moi, je pense qu'au niveau politique, c'est super de pouvoir donner de son temps. Et les gens travaillent beaucoup. Moi, je dirais qu'ils font énormément en dehors. Et c'est de l'énergie, et on sent que ils ont envie de le faire, quoi.
1: Ouais, bien sûr, c'est justement un événement qui nous tient tout à cœur, membre de l'équipe, quoi. Que de pouvoir justement partager de la joie, de la bonne humeur, des spectacles, du vivre ensemble.
2: Toi, t'as un souvenir qui t'a marqué,
1: Pierre? Moi, je m'en souviens justement, il y a quelques années, j'avais proposé de... Moi, j'adore me balader en nature, et ça me tient à cœur de réunir nature et culture. Et il y a quelques années, j'avais proposé de faire une promenade spectacle à Mangla. Et du coup, j'avais réuni différents artistes, des musiciens, acrobates, conteurs, pour justement faire toute une promenade spectacle déambulatoire, quoi. Donc ça, c'était aussi un dimanche, et c'était très chouette. Et j'ai souvenir de beaux retours et de personnes qui ont parlé justement de la beauté que d'entendre, par exemple, de la flûte dans un arbre. Comme d'autres personnes nous parlent de la beauté que de voir les Halles de Mince en fête, ou le Pré-Colombon animé comme ça, quoi.
2: Donc des belles images à venir.
0: Et les habitants s'y mettent, en fait. Ils sont à la halle, ils donnent un coup de main. Enfin, ils font pas partie toujours de l'équipe, mais ils sont prêts, même les commerçants, à dire si vous avez besoin de quelque chose. Enfin, il y a une vraie solidarité, et moi, j'aime ce mot, une solidarité qui se fait.
2: Un bel esprit de fête.
0: Oui, oui.
2: Super. Donc c'est dans 10 jours. Vous avez trouvé tous vos bénévoles? Vous n'avez pas de nouvel appel à faire?
1: Non,
0: on a commencé cette année, vu qu'il y avait eu quand même vraiment, on n'avait pas pu, il y avait eu un mauvais temps, bon, etc. Donc il y avait eu petit problème de déficit quand même. Et du coup, bah, en fait, il fallait que... Bah, on n'a pas fait pendant une année. Et là, les gens ont dit, ah non, c'est pas possible, il faut quand même qu'ils... Et en fait, il y a des gens qui sont revenus et qui ont dit, non, on peut pas laisser comme ça. Et du coup, c'est l'idée, c'est que les gens se saisissent de ce moment. Parce qu'en fait, on peut faire ça à 10, enfin, on peut pas organiser. Le but, c'est pas ça, c'est...
1: Voilà. Donc vous qui nous entendez, si vous vient ou vous viennent des idées folles comme un concours de meules de fromage ou ou autre idée farfelue, bah n'hésitez pas à rejoindre l'équipe avec plaisir justement.
2: La 7e édition 2027 du coup.
1: Qui sait, on l'espère. Hein.
0: Bah oui.
2: Moi, j'en profite pour faire un appel parce que je travaille à Mixage par ailleurs et c'est moi qui animera les ateliers de fabrication de la signalétique pour la caisse de course à savon la semaine prochaine. Et donc, ce sera de lundi à jeudi en fin de journée à partir de 17h et jusqu'à 19h30 dans le jardin de Mixage. C'est sans inscription et l'idée, c'est de passer. On partagera un goûter apéro en même temps et de venir mettre la main à la pâte pour préparer les fameux panneaux qui permettront de guider la course à savon. Voilà, si vous avez envie de passer, de filer la pâte, c'est super. Et oui, donc la question que j'avais perdue tout à l'heure, c'était où retrouver les infos dans les nouvelles du pays. Et vous disiez que des affichettes allaient être distribuées à partir de demain.
0: Oui, du coup, les plaquettes sont faites. Et donc, à partir de demain, elles seront faites et distribuées au marché et largement diffusées au niveau du programme, bien sûr.
2: Donc, on pourra retrouver tout le programme un peu partout pour venir à la rurale. Mmh. Super. Vous avez envie de rajouter un petit quelque chose ?
1: Bah, à la rurale, pour ne pas que la rumeur. Mmh. Et par ces temps qui courent, justement, vraiment, je trouve qu'on a beaucoup de chance et moi j'ai beaucoup de gratitude à cette organisation de cet événement pour justement partager du soleil dans les cœurs aux uns et aux autres. Mmh. C'est précieux.
2: Merci beaucoup Pierre et Elisabeth d'être venus nous présenter cette 6e édition de La Rurale à l'antenne de Radio Dragon. Et pour clôturer cette présentation, on va écouter un morceau de Petit Tonnerre qui est le groupe qui jouera le samedi soir au Pré-Colombon à 22h, si je ne m'abuse. Et donc ce morceau s'appelle La Puerta et on l'écoute tout de suite.

0: Donc c'était la Puerta, une musique de Petit Tonnerre qui sera en concert samedi soir, pas ce samedi, le samedi prochain dans le cadre de la Rurale à Mince. Et vous êtes toujours sur Radio Dragon dans l'émission Au cœur du Dragon, en direct tous les jeudis soirs dans le studio à Mince, place de la Halle. Et vous nous écoutez soit depuis votre poste de radio sur le 104.4 ou le 96.8, ou alors peut-être depuis, qui sait, la Kanaki, grâce à notre web radio sur radiodragon.org. Anastasia, qui est une bénévole à la radio du côté Matézin, a interviewé David Rambaud pour son exposition Visage 3, que vous pouvez découvrir au Café Beaumonde jusqu'au 2 juillet. Donc nous allons écouter cette interview qu'Anastasia a produite.
1: Alors bonjour David, est-ce que tu peux te présenter et présenter le lieu où on est ?
2: Bonjour, donc nous vous parlons du Beaumonde, du Café Beaumonde, qui est dans le lieu dit château de Lamure, à gauche de la chapelle. Je suis enseignant au collège Louis Maubéret, en histoire géo. Et ma deuxième activité, le week-end, les vacances, c'est illustrateur.
1: Alors tu vas être ici au Beaumonde pendant un mois entier. Donc aujourd'hui c'est le vernissage.
2: Il me semble qu'on décroche le 3 juillet, donc au début des vacances scolaires.
1: Tu es ici pour une exposition de peinture. Est-ce que tu peux nous dire le type d'art que tu fais ?
2: Alors cette exposition, je l'ai appelée Visage 3 parce que c'est la troisième fois que je présente des visages. C'est alors, en termes de médium, il y a beaucoup de choses. Hein, c'est beaucoup. Donc je fais un peu de la tambouille, hein, on n'est pas du tout puriste. Alors plus récemment, j'utilise des grandes toiles de 1 mètre par 2. Donc là, je fais à l'acrylique essentiellement. Puis les productions plus petites, elles font 10 cm sur 20 à peu près, et elles sont surtout à base d'aquarelle, et j'expérimente aussi du papier huilé. Je j'huile mes papiers après les avoir dessinés, donc il y a des fois des surprises, bonnes ou mauvaises, et là j'espère avoir mis les bonnes surprises.
1: J'ai vu qu'il y avait beaucoup de visages d'enfants. Quoi ce sujet-là, et où tu trouves tes modèles ?
2: Alors les modèles, je voyage pas mal sur internet et donc je pars toujours d'un visage existant dont le regard m'interpelle ou etc. Et puis ensuite en général je laisse vivre un peu le visage, c'est-à-dire que c'est pas du portrait, c'est vraiment du visage. En fait le modèle me sert surtout de structure au départ et après je le laisse vivre. Et pourquoi des enfants ? Déjà, je suis très attaché à mon enfance, à mes souvenirs d'enfance. J'ai été animateur, prof. C'est vrai que le contact avec la jeunesse, avec cette forme de liberté, de curiosité, qui passe notamment par le regard, émerveillé. Alors, bon, souvent, on me dit que je fais des visages tristes, parce que l'enfance et l'adolescence, c'est pas tous les jours drôle. Et puis, il y a aussi des personnages de vieux briscards. Il y a des dames, des messieurs, voilà. Et j'aime bien qu'ils soient très métissés. J'ai grandi à La Réunion. Et déjà, la couleur importe peu, donc j'aime le mélange des couleurs. Là encore, je laisse le visage aller où il me porte.
1: Moi, quand je suis rentrée dans le Beaumonde, j'ai vraiment été impressionnée par l'intensité des regards et surtout cette jeune fille. Qu'est-ce que ça fait de dessiner un visage aussi grand ?
2: Eh ben, je dirais que c'est exactement la même émotion que dessiner un paysage, parce qu'un visage, c'est un paysage en miniature, hein, des creux, des bosses. Et puis dessiner un visage, c'est une manière de voyager avec elle pendant un moment, se perdre dans un paysage, parce que comme je pars de photos, à un moment, je connais intimement les traits de la personne. Puis au bout d'un moment, comme je disais tout à l'heure, je m'en éloigne et je laisse libre le visage d'être ce qui sera à la fin, en fait. Voilà, j'adore ça, le fait de laisser vagabonder le trait, quoi.
1: Est-ce que tu souhaites rajouter un petit mot pour la fin ?
2: Un petit coup de pub pour le Carme qui va fêter ses 10 ans la semaine prochaine. Mmh. et qui donne lieu à un concert dessiné et à un livre qu'on va présenter aussi.
1: Est-ce que tu peux nous donner plus d'informations sur cet événement ?
2: Alors, il aura lieu à la salle communale de la Motte d'Aveillan le 6 juin. Alors, c'est tous les deux jours, samedi, dimanche. Il me semble que vendredi soir, il y a quelque chose aussi. Allez voir le menu sur les réseaux. Et en ce qui concerne le concert dessiné et la présentation du livre, c'est à 18h le samedi. Et le lendemain, je dédicace.
1: Eh ben, merci beaucoup.
0: Donc on vient d'écouter cette petite interview réalisée par Anastasia en Matézine. Donc n'hésitez pas à aller visiter l'exposition Visage 3 au Beaumonde jusqu'au 2 juillet. Vous êtes toujours dans l'émission Au cœur du dragon, en direct du studio à Mainz, tous les jeudis soirs à 18h10 et en rediffusion le vendredi matin à 9h sur les ondes de Radio Dragon au 104.4 et 96.8. Et c'est le moment des nouvelles de la radio. Donc le vendredi 12 juin de 14h à 16h, il y a une formation aux techniques de l'interview et à l'utilisation d'un enregistreur Zoom avec des bénévoles du collectif d'accueil des réfugiés en Matésine, le fameux CARM, C-A-R-M, dont on vient d'entendre parler dans l'interview. Si vous souhaitez vous rejoindre à nous pour cette formation, n'hésitez pas à appeler au 09 80 83 62 78. Ensuite, l'Assemblée Générale de Radio Dragon aura lieu le lundi 29 juin de 18h à 20h, dans le studio à Mainz. Venez soutenir ou mieux connaître votre radio locale préférée à l'occasion de l'Assemblée Générale de l'association. Ah non, j'ai dit une bêtise, ce n'est pas au studio, c'est à l'espace culturel de Mainz. L'Assemblée Générale sera sur le thème « Une radio qui rassemble » et elle sera suivie par un apéritif. Pour rappel, vous pouvez venir nous rencontrer lors des permanences à Mainz le mercredi et le jeudi de 14h à 18h ou alors les mardis de 16h à 18h au Beau Monde à la Mure. Ce sera l'occasion de voir l'expo Visage 3. Et n'hésitez pas à passer si vous avez des envies de radio, un projet en tête ou pas, des questions, ou même si vous voulez passer dans le cœur du dragon le jeudi à 18h10 pour présenter une de vos activités, un événement ou autre. Comme ce soir, nous avons reçu Pierre et Elisabeth pour la rurale, par exemple. Vous pouvez aussi présenter un événement en nous laissant un message au 09 80 83 62 78 qui sera diffusé dans l'émission Le Cœur du Dragon. Et enfin, vous pouvez nous contacter sur l'adresse radiodragontoutattaché@poivron.org.
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0: En ce qui concerne les infos locales maintenant, le vendredi 5 juin, donc ce week-end, ce vendredi, il y aura une conférence gesticulée au bistrot de Clèle. La conférence s'appelle En roue libre par Liam et cette conférence, elle nous parle de mécanique vélo et de genre qui déraille, en somme de fluidité joyeuse malgré les freins et les bâtons dans les roues. C'est à 20h30 au bistrot de Clèle. Ensuite, samedi 6 et dimanche 7, ce sont les 10 ans du collectif d'accueil des réfugiés en Matésine et ça aura lieu à la salle des fêtes de la Motte d'Aveillan. On en entendait parler dans l'interview juste avant. Au programme donc des rencontres, des repas partagés, des spectacles, des projections de films. Rendez-vous sur le site internet du CRM pour plus d'infos. Et ce samedi 6 juin, il y a du côté Trièves l'embarras du choix, avec par exemple au chapiteau de Zest à Cordéac le bal folk, animé par la compagnie Ribamb Alpes. C'est également le retour du festival Les Brassereuses. Il est organisé par les brasseries de la Belette, la brasserie du Ménil et la brasserie du Mont-Aiguille, et c'est à Mainz, à l'usine, au programme apéro, concert, spectacle. Et ensuite, il y aura aussi à partir de 9h30 les 10 ans de l'association des Archers du Mont-Aiguille. Nous les avons accueillis la semaine dernière à la radio et donc au programme de ces rencontres, il y a des initiations, un repas, un concert à 16h du groupe Trio Dume. Et cet événement, il sera à la ferme des Quatre Chemins à Chichiliane. Voilà pour les infos locales, c'est terminé pour aujourd'hui le cœur du dragon. Dans cette émission, nous avons eu le plaisir d'entendre Francis avec sa chronique Les images ont la parole. On a reçu Pierre et Elisabeth qui nous ont présenté la 6e édition du festival La Rurale qui se tiendra du 12 au 14 juin. Une présentation de l'exposition Visage 3 qui est en ce moment même à la Mure. Et enfin, les infos locales et les infos de la radio. C'était le cœur du dragon sur Radio Dragon 104.4 et 96.8. Et merci Jérôme pour la technique.
4: Merci à toi. Je savais que t'assurais déjà à la technique. Maintenant, je sais que t'assures aussi à l'animation.
0: Merci. Et merci à vous, auditeurs et auditrices, de nous avoir écoutés. Bonne soirée à toutes et à tous.

0: Elsa, sur l'antenne de Radio Dragon, Jérôme au micro, je suis avec vous pour vous accompagner en douceur jusqu'à 20h, jusqu'au Jazz du Dragon. Alors aujourd'hui, ben moi je vous ai concocté une setlist super variée en fait. Et je crois que j'ai pas de ligne directrice. Il y a des trucs récents, il y a des trucs qui sont bien plus vieux. C'est juste pour se faire plaisir pendant une heure jusqu'à 20h. On va écouter Diane Dufresne, on va écouter Jamalak, et là, pour se rappeler des souvenirs, on va écouter tout de suite Ayam.
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Yann Dufresne, j'ai rencontré l'homme de ma vie sur l'antenne de Radio Dragon au 104.4 et le 96.8. Et bien pour la petite série qui suit, on va faire un écart dans les années, on va écouter Diana Ross, on va écouter El Chateau, et tout de suite on écoute Jamiroquai.

Diana Ross, Upside Down sur l'antenne de Radio Dragon. Je vous rappelle nos fréquences, le 104.4 dans le Trièves, le 96.8 en Matésine. Et pour la petite série qui suit, on va s'écouter Assouad, on va s'écouter À cause des garçons. Et tout de suite, on fait un petit retour en arrière en s'écoutant des bonnes petites chansons et des bons petits souvenirs avec Boney M et Rivers of Babylon.

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Bonjour à tous et bienvenue dans le Jazz du Dragon. On le consacre à le saxophoniste clarinettiste italien Francesco Berzati. Il est originaire du Frioul, il a fait des études musicales en Italie. Francesco Berzati s'est révélé avec le temps n'être pas seulement un saxophoniste à la technique impeccable et au savoir encyclopédique. Les écoles de jazz du monde entier en produisent à la chaîne. Mais c'est un musicien d'une curiosité sans limite et d'une personnalité aussi complexe que singulière. Un premier extrait, un album, un enregistrement de 2025 avec son compère, le guitariste Federico Gassagrande, le titre Orchidée.

le saxophoniste Francesco Bearzati et Federico Casagrande à la guitare. On reviendra à ce splendide enregistrement qui date de 2025. Francesco Bearzati, il a étudié la clarinette au conservatoire d'Udine. Puis en 1990, ayant le sentiment d'avoir atteint certaines limites, il part aux États-Unis, à New York, pour se frotter au vrai jazz. Il part en résidence au Jazz Mobile dirigé par Billy Taylor à Harlem. Il y est l'élève de George Coleman. Il va ensuite se produire pendant plusieurs années comme musicien plutôt pop-rock et comme disque jockey. Il s'installe à Paris en 2000 et il y est découvert par Aldo Romano et intègre l'orchestre imaginé par ce dernier pour rendre hommage au lyrisme du grand Sidney Bechet. À la suite de ça, Francesco décide de poursuivre sa collaboration avec Aldo Romano et il monte le Bizarre Trio avec Emmanuel Pex. Suivront les Sax Pistols avec le batteur Dan Weiss et le bassiste japonais Tomu Takeshi. Un power trio de jazz funk aux influences telles que les Ramones ou encore Nirvana. Voilà des albums qui témoignent de ces différents projets. On va remonter à l'album Bizarre Trio de 2003 titré Virus. C'est la 13e plage de l'album qui donne son titre.

Francesco Berzati et son bizarre trio. 2003, le premier suivra Hope, et de nombreuses collaborations avec des musiciens français, Louis Clavis, Henri Texier, François Merville, Simon Goubert, Bruno Angelini, pour n'en citer que quelques-uns, mais parmi les plus fameux, hein, dire que on reconnaît la qualité du transalpin Berzati. Henri Texier, voyageur impénitent, a célébré l'Afrique durant ses années fécondes via l'expérience en trio avec Louis Clavis et Aldo Romano. Et puis trois albums ont vu le jour avec le photographe Guy Le Quérec, qu'il convient d'ajouter, un témoignage en images. Le Canto Negro, chant noir de Texier, est présenté comme un hommage à tous les grands musiciens et créateurs africains. La formation, Sébastien Texier, donc le fils, clarinette et saxophone alto, le guitariste Manu Koja, le batteur Christophe Marguet, et puis c'est le quartet au fil du temps pour cet album est devenu Nord-Sud Quintet avec l'adjonction de la voix du saxophone ténor clarinettiste Francesco Berzati, qui offre de nouveaux espaces de dialogue, en particulier avec la clarinette de Texier fils. Allez, pour s'en convaincre, on écoute leur conversation sur le titre de Nada.

Le quintet Nord-Sud d'Henri Texier avec Francesco Bearzati, Canto Negro, extrait de cet album. Vous êtes sur Radio Dragon, le jazz du dragon, consacré à un saxophoniste italien qui mène parallèlement à ses nombreuses collaborations des projets personnels. Un des plus aboutis et créatifs, c'est le quartet Tinissima, avec Giovanni Falzone, Danilo Gallo et Zeno De Rossi. Le premier opus est consacré au parcours de la photographe et révolutionnaire Tina Modotti, d'où le nom de Tinissima Quartet. Ce premier album a été un vrai succès. C'est le cinquième album en tant que leader de Francesco Bearzati. Alors, c'est une suite composée en hommage à cette photographe, Tina Modotti, ses aventures, ses joies, ses douleurs, confie le musicien dans les notes de pochette. Elle a en effet, cette photographe du début du XXe siècle, beaucoup voyagé, Italie, Autriche, États-Unis, Mexique, Russie. Et c'est à ce voyage que nous convie le quartet. Un voyage aussi intérieur, les pièces ont toutes une couleur très particulière, alternance du saxophone et de la clarinette. De belles compositions, une dramaturgie avec de l'humour, de la poésie. Saluons l'effort sur la forme. Les musiciens sont tous très expressifs, en particulier le trompettiste Giovanni Falzone. Un groupe qui respire la joie de jouer, une paire rythmique qui y contribue grandement. Bref, un très bel album. On écoute le titre Mission, sorti en mars 2008.

Extrait du Tinissima Quartet de Francesco Bearzati, cette suite à la photographe et révolutionnaire Tina Modotti, hein. Une courte carrière de photographe importante, certes, mais bon, c'est une femme qui a trahi la plupart de ses amants, hein, jusqu'à la complicité de meurtre, trahison politique, trahison de Diego Rivera, trahison de Léon Trotsky, lorsqu'elle est au Mexique, et puis elle repart vers les États-Unis sous emprise stalinienne. Voilà, beaucoup de morts autour d'elle et elle-même également, hein, dans un taxi, je crois, peut-être empoisonné. À lire chez Patrick Deville, dans Vivre, magnifique. Suivrons pour ce Tinissima Quartet de Francesco Bearzati un projet consacré à Malcolm X, une construction chronologique basée sur les principales étapes de la vie de Malcolm X et des éléments musicaux liés au contexte, hein, culture noire américaine, évidemment, funk, électronique, hip-hop, rock. Un parcours sur les traces de celui qui reste l'une des figures majeures de la cause noire et qui couvre 40 ans d'histoire américaine de 1925 à l'assassinat de Malcolm X en 1965. On écoute le titre Cotton Club.

Boucles électroniques et joie communicative dans cette suite for Malcolm X, signé Francesco Bearzati. Alors ce Tinissima Quartet continue de rendre hommage à des grandes figures. Alors là, une de la musique, c'est Thelonious Monk, l'album Monk and Roll. Thelonious Monk nourrit des influences rock, qui fait partie de la culture de Francesco, hein. Donc il s'amuse à des collages entre des titres de la pop rock et de Thelonious Monk. Francesco Bearzati a été très tôt initié à la musique classique, mais nourri du rock, du funk. Affranchi de toute notion de genre, il s'amuse à franchir et à nouer à faire des ponts entre ces genres de musique. Signalons quand même ses participations au groupe de Stefano Bolani, de Roberto Gatto, d'Enrico Rava. Bearzati, au-delà de l'éclectisme revendiqué de ses goûts et de son savoir-faire, est certainement un des plus beaux stylistes apparus sur la scène du jazz européenne ces 20 dernières années. À 45 ans, avec cet album Monk and Roll, il insufflait un puissant vent d'air frais sur le jazz, enjambant allégrément les styles. Il a reçu le prix du meilleur musicien européen décerné par l'Académie du jazz français. On écoute extrait de cet album Monk and Roll, Bemsha Swing.

Vous écoutez le Jazz du Dragon sur Radio Dragon, bien sûr, consacré à Francesco Berzati. Il a confié lors d'un entretien à Citizen Jazz, magazine en ligne du jazz, c'était en 2021, il venait de publier Zorro, un album dans lequel il narre l'histoire de ce personnage. Donc c'est dans la lignée de Tinissima Quartet, Tina Modotti, Malcolm X, Monk. Je suis engagé, confie Francesco, ce sont les histoires de ces personnages qui m'ont inspiré, qui me procurent de l'émotion. Par hasard, ils sont tous du même bord politique, mais c'est un hasard. Ce n'est pas une démarche militante de ma part. Le plus souvent, l'inspiration me vient des livres. Je voyage beaucoup et dans les hôtels ou les aéroports, au lieu de prendre le smartphone et d'être sur Facebook ou ce genre de conneries, je lis. Et c'est là que je tombe amoureux de ces personnages. Pour Zorro, c'est le livre d'Isabelle Allende qui a été le point de départ. Bon alors, tous du même bord, parce que ce sont des figures de justicier ou de militants. Hein, dans son album « This machine kills fascistes »,« Cette machine tue les fascistes », il y a bien un parti pris militant. C'est une évocation de Sacco et Vanzetti. C'est vrai, reconnaît Francesco Berzati, c'est Ballads of Sacco and Vanzetti de Woody Guthrie qui a été à l'origine de mon morceau. Je n'ai pas spécialement fait un morceau sur ces anarchistes. C'est l'album de Guthrie qui m'a donné l'occasion d'en parler. L'inspiration vient là. Voilà, j'en ai profité pour rendre hommage et me souvenir des deux anarchistes italiens. Mais on écoute One for Sacco and Vanzetti.

Panfrosacco et Vanzetti, extrait de l'album This Machine Kills the Fascist, Francesco Bearzati, qui raconte qu'il a commencé la musique dans son village en Italie en jouant du folk italien. Il écoutait beaucoup de pop italienne et internationale, et puis du blues, du rock, et c'est par cette fusion qu'il est arrivé au jazz, en écoutant des groupes comme Weather Report, par exemple. Étudiant la musique classique au conservatoire, vers 20 ans, il a l'occasion de jouer de la musique électronique, en plus du blues, du free jazz. Il électrifie son saxophone, manière originale de faire sonner l'instrument. La guitare électrique, confie-t-il, a été mon instrument préféré quand j'étais jeune. Alors à l'époque, je jouais de la clarinette et j'aurais aimé jouer de la guitare. Ce n'était pourtant pas les guitaristes spectaculaires qui m'attiraient, car j'aime la musique qui chante, pas le spectaculaire, pas la technique. Ce n'est pas l'objectif, la maîtrise, la technique, c'est un moyen. On l'écoute avec Enrico Rava, le titre « Il Camino ».

Francesco Berzati et une des figures tutélaires du jazz italien, Enrico Rava. Alors Berzati, maintenant depuis plus de 20 ans, il est plutôt en France, mais il se situe sur les deux scènes, française et italienne, que ce soit avec Aldo Romano, avec Rava, avec Sclavis, Bex. J'ai toujours appris des trucs et pris des trucs. Jouer avec les autres me permet d'apprendre. Jouer avec les autres, c'est une autre école, c'est la seconde école, peut-être même la plus importante. Et puis il y a beaucoup de musiciens qui m'ont influencé sans que j'ai joué avec eux, que ce soit Jimmy Page par exemple, Led Zeppelin. Et du côté des saxophonistes, Ben Webster, Lee Konitz, Sonny Rollins, John Coltrane, Stan Getz. J'ai beaucoup étudié Coltrane et Sonny Rollins. J'ai beaucoup relevé, j'ai imité aussi, et à la fin, j'essayais de tout oublier pour avoir mon propre style. Ils comptent pour moi, c'est sûr, mais surtout, je ne veux pas les copier. Je n'aime pas les musiciens qui jouent comme leurs prédécesseurs, tels qui jouent comme Michael Brecker, par exemple. Ça ne m'intéresse pas. Je n'aime pas l'imitation. J'aime quand on fait sa propre voix dans la musique. Eh bien, un exemple, en trio avec le claviériste-pianiste Bruno Angelini, le batteur Emiliano Turri, un trio qui revendique une multiplicité d'influences, qu'il souhaite fusionner rock, jazz, hip-hop, funk, musique classique ou contemporaine. C'est la définition du répertoire donnée par les musiciens eux-mêmes sur scène. Les compositions sont celles d'un disque qui a vu le jour en septembre 2023, je crois, sur le label Cam Jazz. On y retrouve un hommage à Jim Blake, le batteur américain, un hommage à Django Reinhardt avec le titre Django. Je vous propose d'entendre Prince of Crime. C'est un hommage à Prince.

Francesco Berzati au saxophone avec le claviériste Bruno Angelini et le batteur Emiliano Turi, l'album Weird Box. Parmi les saxophones, c'est majoritairement le ténor que joue Berzati. Au début des années 2000, il dit qu'il jouait beaucoup de soprano aussi, mais il en joue beaucoup moins, tout simplement parce que en voyage, il est difficile de prendre avec soi plein d'instruments. J'ai donc sélectionné un saxophone, c'est le ténor que j'emporte en plus de la clarinette. Le soprano est plus petit, il est moins encombrant, mais j'ai choisi le ténor, il correspond mieux à mon jeu. Le soprano sonne trop aigu pour mon jeu, je l'utilise moins sauf pour de la musique ethnique. Voilà des propos confiés à Gilles Gojaringue du site Citizen Jazz. Alors, on revient sur l'art de la figure cultivée par le Tinissima Quartet. L'album Zorro, on y croise les personnages de Bernardo, de Sergio Garcia, le cheval, et puis l'épée, Tornado. Ça, c'est le cheval, l'épée. J'ai oublié le nom de l'épée. L'album se clôt sur le triomphe de Zorro. Je vous propose d'entendre le titre Tierra India, qui illustre le paysage alto-californien.

Extrait de l'album Zorro, le dernier en date du Tinishima Quartet de Francesco Bearzati. On arrive au terme de cette émission, de ce Jazz du Dragon. On revient à cet enregistrement sorti en 2025. Des deux musiciens italiens, Bearzati et Casagrande, naissance et jeunesse tous deux dans la région de Venise, séjour formateur aux États-Unis pour tous les deux, puis installation à Paris où ils s'imposent comme des musiciens de premier plan. Voilà une intimité que révèle leur duo, un sens du lyrisme typiquement italien. Leur premier opus en duo était paru en 2018, déjà plein de promesses. Ils avaient enregistré l'album dans une cave. Eh bien voilà, le vin a bien vieilli. Cette fois, c'est en studio qu'ils ont fait éclore l'album And the Winter Came Again. Une manière de boucler la boucle. Hein. Francesco signe les titres du premier album. C'est Federico Casagrande qui signe ceux du deuxième album. Des registres semblables à une série de dialogues entre les cordes de la guitare électrique, la Telecaster de Federico Casagrande et le saxophone, la clarinette de Bearzati. Ambiance au repos, à la contemplation, à la nostalgie, comme en témoigne le titre de l'album et celui que je vous propose d'entendre, Major Sadness.

Le duo des deux Italiens Francesco Berzati au saxophone, Federico Casagrande, pour refermer ce jazz du dragon. Alors on se met un tout petit extrait d'un dub. Il est allé à la rencontre du groupe Wix Dub Division. Une rencontre qui se poursuit en 2026. Francesco Berzati et son goût pour toutes les musiques. C'était le Jazz du Dragon. On se retrouve la semaine prochaine pour un nouveau programme. Au revoir.

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0: En 1797, David, le peintre, avait un atelier. David ne supportait pas qu'on dise sérieusement « académicien » ou encore « académisme ». Je me demande même s'il n'excluait pas de son atelier toute référence à l'académisme et toute trace d'académisme en peinture, insultant celui qui s'y livrait d'académicien, sale académicien, chien d'académicien, comme plus tard on dira impressionniste, quand c'était une insulte, ou fauve, ou cubiste. Mais à l'époque, c'était académicien qui était une insulte. David avait supprimé les académies. On se tutoyait dans l'atelier de ce David, et on se dénouait les cheveux, vu que la petite queue, là, rappelait l'ancien régime quand il portait des perruques. Lorsqu'il peignait un événement politique récent, par exemple le serment du jeu de paume, David invitait ceux qui y avaient participé à venir poser dans son atelier, et aussi il peignait les hommes à poil, selon l'idée qu'il se faisait de la graisse. Bref, un jour, il peignait une toile, et certains de ses élèves n'ont pas trop apprécié. Ils ne la trouvaient pas assez radicale, cette toile, pas suffisamment grecque, pas assez néoclassique, au sens où c'est en Grèce qu'était née la démocratie, et que c'était la démocratie qui était justement en train de se mettre en place depuis 1789, en France, pays du même nom que celui dans lequel nous vivons actuellement. Et bien David les a foutus dehors. De fait, qui était le plus radical là-dedans? Lui ou eux? Je me baladais dans un musée il y a quelques mois quand je suis tombée sur une toile horrible. Une espèce de personnage au buste énorme, assis, à la peau grise et intégralement glabre, qui se faisait sucer les pouces par une cohorte de disciples à genoux. Je quittais la salle, puis j'y reviens, comprenant que c'était lié à cette toile. Qu'est-ce qui m'arrêtait ? Quelque chose me rappelait quelque chose, mais quoi ? Cette peau tondue, rasée, épilée, lisse, polie, mais oui, me dis-je en voltant les joueurs de foot ! Les joueurs de foot sur FIFA ont cette peau-là, intégralement glabre ! Attends, les joueurs ? Et les spectateurs ? Et les gradins ? Et le ballon ? Et la pelouse, et le ciel au-dessus du stade. Le ciel au-dessus du stade est glabre, totalement lissé. Même le cheveu du joueur est glabre. Ou la barbe, simulée. Car c'est pas le personnage, mais l'image qui est épilée. Aucune image n'est poilue peut-être, mais les images dans lesquelles nous vivions tous et toutes une partie de nos journées possédaient cette caractéristique d'être collectivement glabre, sans exception. N'importe quel objet, même le plus dévoyé et le plus dégoûtant, le plus heureusement suant et débordant, était par ces images, ce type d'image, rendu glabre, tondu, lisse, poli. Deux éphèbes, lisse et très mince, velouté, nu, hors une fine paire de sandales chacun, et un carquois pour l'un, qui soutient l'autre d'un bras autour du torse, la tête tout contre l'autre tête, une main appliquée contre une joue de celui qui s'affaisse par-dessus les cheveux blonds, bouclés, qu'ils ont tous deux car ils se ressemblent, on dirait des jumeaux mythiques, amoureux. Quand l'un meurt, l'autre l'est encore, amoureux. Même quand l'amour est mort ou disparu, celui qui reste aime encore à l'aube. La lumière est celle de l'aube, diffuse, blanche, au côté droit du plus faible. Une ligne claire descend de son épaule et de la main de celui qui le tient jusqu'au pied à la sandale bleu pâle révèle au loin dans la brume bleue la fumée du matin. Un bout de fleuve ou un lac, des arbres sur la rive, Une ville à peine indiquée. Deux tiers de ciel et au premier plan, un pré sur lequel ils se tiennent, tout à fait semblable à la pelouse des terrains FIFA, bien que moins vert ou pas du même vert. La mort d'Hyacinthe, 1801, pré-pré-raphaélite, je dirais. Radical et révolutionnaire, disent les pensifs. Ou méditateurs. Ou barbus, comme on les nomma. Expulsés de l'atelier de David, les pensifs seraient montés pas très loin, sur la colline de Chaillot, lieu aujourd'hui muséal et parisien, qui devait être autrefois une campagne. Ils squattent un ancien couvent de visitandines, de fait une ruine. Ils ont les cheveux longs, se laissent pousser la barbe, nus sous une tunique grecque, on dirait djellaba. Des hommes, au moins une femme. Ils peignent peu, n'écrivent pas. Estime que la pensée doit s'appliquer à la vie même, au-delà de la peinture. Qu'un art nouveau ne peut naître sans une vie nouvelle. Ils mettent tout en commun. Sont pour le partage universel des terres et végétariens. Continuent la révolution après la révolution, jusqu'en 1803. 1797-1803. 6 ans de vie en communauté, rétrospectivement secte. Quand la révolution aux autres n'est plus qu'un souvenir, un dessin de Bastille dans une assiette à dessert, 1803, mort de la communauté, un peu avant que le premier consul se fasse sacré, 1804, ils se coupent la barbe et remettent des bas. Les barbus, soit l'art, un moment d'abandon de l'art. C'est-à-dire que le calque d'un ancien modèle, antique, posé sur un présent en cours de restauration, est la tentative de rappeler ce présent à lui-même, à ce qu'il fut il n'y a pas si longtemps, 89. Il a failli. Il a d'abord failli, était à deux doigts, et puis il a failli. Pourtant, il n'y a pas eu faillite, puisque ça a eu lieu, puisqu'il y a eu Chaillot pendant 6 ans ensuite. Abandonner l'art comme on retient sa respiration pour que ce qui doit arriver arrive, ou pour que cela reprenne, que la révolution reprenne et s'achève, qui n'est fin 2022 toujours pas terminée. Puis la fatigue, la mauvaise alimentation, le froid dans les ruines, plus d'un a dû mourir d'une bronchite tournée pneumonie. Dans une toile qu'ils ont laissée, on voit une classe ou une école dans l'effervescence, des élèves se montrant des planches, des dessins, tous en toge, au ton clair, cru, des bleus-gris, roses passés, presque effacés, une bonne trentaine, qui est l'âge qu'ils n'ont pas atteint, certains occupés à gauche, d'autres à droite, tendus vers Apelle, le peintre de l'Antiquité qui leur explique Raphaël, ce peintre italien né en 1483, dans cette toile de la toute fin du XVIIIe siècle. Une révolution qui vient d'avoir lieu, fait-elle davantage tenir qu'une révolution qui n'a pas encore eu lieu? Reconnaît-on une révolution au fait que l'année d'après, ou 2 ans, ou 3 ans, ou 4 ans après les événements, on peut cesser d'écrire, arrêter de peindre, balancer tout son barda? On part sur les routes, à l'aube d'un monde nouveau, on reste pas? En vérité, il n'y avait pas qu'une femme, cette Lucille. Elles étaient au moins 20. Aussi parce que David accueillait des femmes dans son atelier et que quand il a exclu le groupe des barbus, des femmes devaient s'y trouver. Ou qu'elles les ont rejoints à Chaillot, ayant entendu parler d'eux qui se faisaient connaître par le scandale. On les disait « sales » à une époque qu'on imagine moins hygiéniste que la nôtre. Leur saleté répugnait. Qu'on ait retenu des femmes du groupe, une seule d'entre elles, Lucille, s'explique. On a encore une ou deux toiles d'elle, et des titres de toiles, peut-être d'une seule toile d'ailleurs, inscrits dans le catalogue d'un salon, qui ont ou a disparu, ou qui ne sont plus localisés.
1: Avant même de s'installer à Chaillot, dans leur toile, ils voulaient atteindre quelque chose de très simple et de très pur. Une ligne claire, mais grecque. Un dessin sans coloris ou sans coloriage, pensaient-ils et disaient-ils des autres que leurs couleurs étaient des coloriages ? De fait, on critiquait leurs dessins durs et leurs teintes froides. Et puis, je sais pas comment, c'est passé de la toile à la vie, à la manière de vivre. Ce dessin simple et pur, il fallait le vivre. Il fallait ce contact simple et pur avec la terre, les animaux, les végétaux, etc. Entre-temps, ou sans doute d'emblée, il est possible qu'on s'en soit moqué dès l'atelier quand ils étaient encore tous élèves de David. Ils ont dit qu'il fallait penser avant de peindre. Que l'important, c'était de méditer avant d'exécuter. Et que finalement, l'exécution n'en valait pas la peine. Méditer suffisait. On ne peut pas dire que périodiquement des artistes en aient accepté toutes les conséquences de ce fait que l'art est une chose mentale, ou du moins l'essentiel. Arrêter le travail. Mais comment savoir ? Puisqu'ils n'ont par définition pas laissé de traces. Ceux qui ont abandonné sont passés à autre chose et ont pris la précaution de détruire leurs œuvres. Au lendemain de la Révolution, comme au lendemain de 68, sans doute pensaient-ils ne pas perdre grand-chose de la vie d'avant. Ils allaient fabriquer, bricoler, autant que fabuler, une vie nouvelle. Ils allaient soulever le dernier voile d'Isis. Et ben c'est là qu'ils meurent. Lucille a 22 ans. Kay a 24 ou 26, dont il ne reste qu'une tête d'étude. Cette tête d'étude, j'ai dû passer devant sans la voir au musée d'Aix. Jeune homme éperdu à l'œil blanc. Je zoome pour vérifier. Ouais, le jeune homme est aveugle, ou bien il a l'œil révulsé. Il est aveugle parce que il est entièrement dans sa tête. Une tête d'étude est une tête. Rien qu'une tête. Ou bien il est révulsé par l'arrivée de Napoléon, sans doute les deux. Peut-on dire que Naudier, qui les a connus, fréquentés, sauve mieux qu'une légende du groupe ? Il ne décrit pas leurs toiles. On ne les voit pas au travail. Ce qui tendrait à prouver qu'il a choisi ce stade terminal où il ne peignait plus, n'écrivait plus, mais lui le fait. Il n'est donc pas des leurs. Je soupçonne que c'est pas seulement par fidélité ou loyauté envers leur position. C'est parce qu'il est dingue de Lucille. Il est jeune alors. Et voir cette fille en tunique, les cheveux lâchés, déambulant dans Paris. Le scandale déclenché par le groupe, invariablement appelé secte, ne vient pas uniquement de leur saleté, de la barbe des hommes, de leurs cheveux longs à eux aussi, de leurs robes fendues peut-être. Non, ça suffirait pas. Ni même du fait qu'ils aient été virés par David. Non. Ça vient de la raison pour laquelle celui-ci les a virés. Parce qu'ils ne les respectaient pas. Parce qu'ils avaient brutalement envoyé sa toile, celle des Sabines, à de l'indécis, du moyen, du convenable, du convenu. Et que sans doute, il lui avait renvoyé sa vieille insulte d'académicien, lui qui avait profité de la Révolution pour liquider l'Académie. Qui ne respecte pas les maîtres, les anciens ? Ou alors ceux qu'ils respectent sont trop anciens, d'avant la Renaissance, ou encore les Grecs, tous ceux qu'on a perdu de vue car une époque est occupée par l'immédiatement récent. Les critiques ne cessent de l'écrire. C'est à cela d'abord qu'ils jugent le travail en ce temps-là. De là, il n'y a qu'un pas franchi naturellement avant de les dire dangereux. Voilà un groupe, une bande de jeunes, qui envoie balader ses maîtres, veut peindre comme on peignait les vases grecs, refuse le coloris, le pimpant, veut vivre en accord avec les idéaux de la Révolution, et qui, je crois, à part ça, n'a emmerdé personne, qu'on qualifie de dangereux, de suspect, de secte. Trois mots dont un seul suffirait à les envoyer en tôle ou à la guillotine. Ne pas s'étonner qu'ils aient gagné Chaillot, une campagne, et la tuberculose à vivre dehors en plein hiver et à s'habiller en robe. Mais pourquoi perpétuer le terme de secte encore aujourd'hui pour en parler ? Avant-garde conviendrait mieux, tant qu'ils peignent. Puis communauté. L'arrivée dans un lieu en ruine qu'avait occupé autrefois une communauté, l'échange en communauté. La toile que Lucille a exposée au salon de l'an 7 n'a pas plu. J'ai pas très bien compris si elle a pas plu parce qu'il s'agissait du portrait d'une Bourbon-Conti, ou si elle n'a pas plu, je précise, elle a été jugée subversive, parce que cette Bourbon-Conti tient dans sa main une lettre qui met en cause sa lignée royale. On aurait exigé qu'elle efface, repeigne par-dessus les mots sur cette lettre. On ne sait pas si elle l'a fait, puisque de toute façon la toile a disparu. La peintre participe à un second salon en 1802 avec un sujet tiré des poésies d'Ossian, un couple avec enfant et plus loin un homme blessé. Et bien cette toile n'a pas plu. La touche était barbare, on a dit, pas féminine. Touche empâtée, barbare, ce qu'on veut dire c'est qu'elle peignait mal. Mais peindre mal, depuis le Gréco au moins, bah c'est peindre. Gréco a peint des mains qui ressemblent à des grosses taches, sans doigts, et les a posées dans des églises parmi des cascades rococo de saints parfaitement dessinés. Franck posa ses toiles raides au beau milieu de décalques néoclassiques. Mais il n'y a pas que ça. Il n'y a pas que ça. Pour qu'un groupe de peintres ait disparu corps et bien, faut-il qu'il n'y ait pas que ça. Ils peignaient sans modèle. Et ceci encore les oppose à David. C'est un peu comme si vous décidiez de faire un film pour la télé, sans embaucher de technicien, en vous privant de mixeur ou d'étalonneur, par exemple, alors que quand le monsieur ou la dame de la télé visionne votre générique, à la fin, eh ben, y a le bug. Et elle se le repasse, en avant et en arrière, au ralenti et en accéléré, et rien, pas de mixeur, pas d'étalonneur. Même si, d'une certaine manière, elle tend l'oreille, le film est bien mixé, et même si, il chausse ses lunettes, les couleurs sont bonnes, eh bien, dans la peinture, faut faire bosser les modèles. À moins que vous ne fassiez que des natures mortes ou des paysages.

Sans doute est-ce là ce qui incommode les critiques. Ces corps ternes, languissants, ou triomphants mais froids. Les barbus sont morts d'incompréhension puis d'oubli. N'importe quel groupe d'avant-garde ensuite sera connu, contesté, reconnu, négligé, puis repris, évalué, réévalué, en fonction du goût de l'époque. C'est comme s'il n'avait, depuis cette fatale année 1803, croisé le goût d'aucune époque. Tu ne te détaches que peu, partiellement, du fond qui est noir.

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Quand Danny quitta l'armée et rentra chez lui, il apprit qu'il était héritier et propriétaire. Le viejo, son grand-père, était mort et lui avait laissé ses deux petites maisons de tortilla flat. À l'ouïe de cette nouvelle, Danny se sentit un peu écrasé par le poids de la responsabilité. Avant même d'aller reconnaître son bien, il acheta un gallon de vin rouge et le but presque en entier. Alors il se sentit soulagé du poids de la responsabilité et le pire de sa nature affleura. Il cria, cassa quelques chaises dans un café d'Alvarado Street et il eut deux bagarres, brèves mais glorieuses. Personne ne fit particulièrement attention à lui. À la fin, ses jambes titubantes et arquées le portèrent jusqu'au quai où, à cette heure matinale, les pêcheurs italiens, chaussés de bottes de caoutchouc, s'apprêtaient à prendre la mer. La haine de race submergea alors le bon sens de Danny, qui se mit à les qualifier de « bâtards siciliens », d'écume de pénitenciers, puis de « chiens, de chiens, de chiens ». Il cria « Chinga tu madre, piojo ». Il fit des pieds de nez, il fit des gestes obscènes au-dessous de la ceinture. Les pêcheurs rirent et mirent leurs rames en place, puis ils lui crièrent « Hello, Danny, quand es-tu rentré ? Viens ce soir, nous avons du vin nouveau. » Danny était furieux, il hurla « Pon un condo a la cabeza !»« Adieu, Danny, à ce soir, » répondirent-ils. Ils montèrent dans leur petit bateau, ramèrent vers les barques à Lamparo et mirent en marche leurs moteurs qui démarrèrent en haletant. Danny était révolté. Il remonta Alvarado Street en cassant quelques vitres et au passage, au second carrefour, un policeman le prit en main. L'infini respect de Danny pour la loi l'incita au calme. S'il n'avait pas été démobilisé d'hier, après la victoire sur l'Allemagne, il en aurait eu pour 6 mois. Étant donné les circonstances, le juge ne lui donna que 30 jours. Ainsi, un mois durant, Danny occupa une couchette dans la prison de Monterey. Parfois, il dessinait des images obscènes sur les murs, parfois, il se remémorait sa carrière militaire. Le temps lui pesait lourd dans sa cellule, à la prison municipale. De temps à autre, on lui amenait un ivrogne pour la nuit, mais en règle générale, le crime était stationnaire à Monterey et Danny restait tout seul. Au début, les punaises le tourmentèrent un peu, mais bientôt, elles s'accoutumèrent au goût de sa peau, il s'habitua à leurs piqûres et on vécut en paix. Danny inventa un jeu rageur. Il écrasa une punaise contre le mur, l'enferma dans un cercle tracé au crayon et la baptisa « Monsieur le maire Klaus ». Puis il en attrapa d'autres et leur donna le nom des conseillers municipaux. En peu de temps, toute une paroi fut décorée de punaises écrasées, affublée des noms de tous les dignitaires locaux. Danny leur dessinait des oreilles, des queues, de gros nez, des moustaches. Tito Ralph, le gardien, était scandalisé. Mais il n'éleva pas de plainte car...

0: Banine n'avait représenté ni le juge de paix qui l'avait condamné, ni aucun des membres de la police. Il avait un respect considérable pour la loi. Une nuit que la prison était vouée à la solitude, Tito Ralph pénétra dans la cellule de Danny avec 2 gallons de vin. 2 gallons, c'est beaucoup de vin. Moralement, voici comment on peut graduer les bonbonnes. Juste au-dessous de l'épaule de la première bouteille, conversation sérieuse et concentrée. 5 cm plus bas, souvenirs doux et mélancoliques. 8 cm en dessous, amours anciennes et flatteuses. 2 cm de plus, amours anciennes et amères. Fond de la première bouteille, tristesse générale et sans raison. Épaule de la seconde bouteille, sombre abattement, impiété. 2 doigts plus bas, un chant de mort ou de désir. Encore 1 pouce, toutes les chansons qu'on connaît. La graduation s'arrête là, car les traces s'effacent alors et il n'y a plus de certitude. Désormais, n'importe quoi peut arriver. 1 heure plus tard, Tito Ralph sortit pour en chercher une autre, et Danny l'accompagna. Cela manquait d'ambiance dans la cellule. Ils restèrent chez Torelli, où ils avaient acheté le vin, jusqu'à ce que Torelli les mise à la porte. Puis Danny remonta vers les bois, où il tomba lourdement endormi, tandis que Tito, titubant, revenait signaler l'évasion. Quand, vers midi, un soleil brûlant réveilla Danny, il décida de rester caché le reste de la journée pour échapper aux recherches. Il courut, se dissimula derrière les buissons. Quand un renard poursuivit, il risquait un œil dehors des tapis. Vers le soir, les règles du jeu ayant été observées, il sortit pour vaquer à ses affaires. Celle-ci était relativement simple. Il se présenta à la porte de service d'un restaurant. « On n'avait pas de vieille croûte pour mon chien ?» demanda-t-il au cuisinier. Et tandis que cet homme crédule enveloppait le pain, Danny vola 2 tranches de jambon, 4 œufs, 1 côtelette de mouton et 1 tumouche. « Je vous plairai plus tard, » dit-il. « Pas la peine de payer pour des restes. Je les jetterai si tu ne les prenais pas. » Danny, dès lors, se sentit absous. Si le cuisinier faisait cela, lui, Danny, n'était vraiment plus coupable. Il retourna chez Torelli, troqua les 4 œufs, la côtelette et le tumouche contre un grand verre de grappa et remonta vers les bois pour y apprêter son dîner. La nuit était sombre et humide. Le brouillard restait accroché comme une gaze molle parmi les arbres qui gardent Monterey du côté de la campagne. Danny baissa la tête et se hâta pour se mettre à couvert dans le bois. Il distingua devant lui une autre silhouette qui se hâtait aussi. En réduisant peu à peu la distance qui les séparait, il reconnut la démarche fuyante de son vieil ami Pilon. Danny était un homme généreux, mais il se souvint qu'il avait vendu quasi toute la nourriture volée, hormis les 2 tranches de jambon et le sac de pain rassis. « Je vais éviter Pilon, » décida-t-il. Il marche comme un homme plein de dinde rôti. Après quoi, il remarqua soudain que Pilon serrait avec tendresse son manteau contre son sein. « Aïe, Pilon, amigo !» cria Danny. La démarche de Pilon se fit plus fuyante. Danny le suivit au trot. « Pilon, mon petit ami, où vas-tu si vite ?» Pilon se résigna à l'inévitable et attendit. Danny approchait avec circonspection, mais sa voix était enthousiaste. « Je te cherchais justement. Oh, le plus cher et le plus angélique des amis. Car, vois, j'ai 2 belles tranches taillées dans le cochon personnel du bon Dieu et un sac de pain blanc exquis. Viens profiter de ma munificence, Pilon, mon petit chou. » Pilon haussa les épaules et murmura sauvagement « D'accord. » Ils entrèrent ensemble dans les bois. Pilon était intrigué. Il finit par s'arrêter et se tourna vers son ami. « Danny ?» demanda-t-il avec mélancolie. « Comment savais-tu que j'avais une bouteille de brandy sous mon manteau ?»«
1: Du brandy ?» s'écria Danny.
0: Tu as du brandy ?»«
1: Oh, sans doute est-il destiné à quelque vieille maman malade ?» ajouta-t-il avec innocence.
0: « Ou peut-être le gardes-tu pour le retour de notre Seigneur Jésus-Christ ? Qui suis-je, moi ?»«
1: Ton ami. »
0: Pour apprécier la destination de ce brandy, je suis même pas certain que tu en aies. D'ailleurs, je n'ai pas soif. Je ne voudrais pas même toucher à ce brandy. Tu peux disposer de ce gros rôti de porc que j'ai, mais quant à ton brandy, il est à toi.
1: Pilon répondit avec sévérité.
2: Je ne vois aucun inconvénient à partager mon brandy avec toi. Moitié-moitié. Mon devoir, c'est de veiller à ce que tu ne boives pas tout.
0: Danny, dès lors, n'avait plus rien à dire à ce sujet. « Voici la clairière où je vais apprêter ce porc. Tu pourras griller les gâteaux qui se trouvent dans ce sac. Dépose le brandy ici, Pilon.
1: Il est bien là. Nous pouvons tous deux le voir et nous voir. »
0: Ils firent un feu, grillèrent le jambon et mangèrent le pain rassis. Le brandy baissait rapidement dans la bouteille. Quand ils eurent fini, ils se pelotonnèrent près du feu et dégustèrent le brandy à petites gorgées, à même la bouteille. Avec la délicatesse d'abeilles épuisées. Le brouillard se referma sur eux et couvrit leurs vestes d'une moisissure blanche. Le vent soupirait tristement autour d'eux dans les pins. Au bout d'un certain temps, le sentiment de leur solitude s'abattit sur Danny et sur Pilon. Danny songeait à ses amis disparus.
1: « Où est Arthur Morales ?»
0: demanda-t-il en ouvrant ses paumes devant lui, les bras étendus.
1: « Mort en France !» se répondit-il à lui-même, en laissant retomber avec désespoir ses bras, paume au sol. « Mort pour sa patrie !»« Mort dans un pays lointain !» Les étrangers passent près de sa tombe et ne savent pas qu'Arthur Morales est couché là.
0: Il tendit ses paumes à nouveau vers le ciel.
1: « Où donc est Pablo, cet ami droit ?»«
2: En prison, » répondit Pilon. Pablo a volé une oie et l'a cachée dans les broussailles. Mais à la mort du Pablo... Pablo a crié, on l'a attrapé. Il est en prison pour 6 mois.
0: Danny soupira et changea de conversation, conscient d'avoir généreusement épuisé la seule personne digne de son éloquence. Mais le sentiment de sa solitude ne l'avait pas abandonné et demandait à s'exprimer.
1: « Nous voici tous les deux, » commença-t-il.
0: « Avec le cœur brisé, » poursuivit Pilon en cadence. « Non, c'est pas un poème, » reprit Danny.
1: « Nous voici tous les deux, couchés ici et sans foyer. Nous avons donné nos vies pour notre pays et maintenant nous n'avons pas de toit sur nos têtes. »«
2: Nous n'en avons jamais eu, » répondit Pilon, conciliant.
0: Danny continua à boire, le regard perdu, jusqu'au moment où Pilon lui toucha le coude et prit la bouteille. « Cela me rappelle, » poursuivit Danny, « l'histoire de cet homme qui possédait 2 bordels. »
1: Sa bouche s'ouvrit démesurément.
0: « Pilon !» s'écria-t-il.
1: « Pilon, mon petit bébé, mon canard dodu, j'avais oublié, j'ai hérité, je possède 2 maisons. »«
2: Des bordels ?» sentit Pilon plein d'espoir. « Tu es ivre ou tu mens ?»«
1: Non, Pilon, je dis la vérité. Le viejo est mort, je suis l'héritier, moi, le petit-fils favori. »«
2: Tu es le seul petit-fils, » rectifia Pilon, réaliste.
0: « Où sont ces maisons ?»
1: Tu connais la maison du héros à Tortilla Flat ?
2: Ici, à Monterey ?
1: Oui, à Tortilla Flat.
2: Est-ce qu'elles valent quelque chose, ces maisons ?
0: Danny se laissa retomber, épuisé par l'émotion.
1: Je ne sais pas, je ne me souvenais plus que je les possédais.
0: Pilon demeura silencieux, absorbé dans ses pensées. Son visage prit une expression funèbre. Il jeta dans le feu une poignée d'aiguilles de pin, il suivit des yeux et des flammes qui montèrent en flèche, puis moururent. Il plongea ses yeux dans ceux de Danny, longuement, soupira 1 fois, 2 fois.
2: C'est fini maintenant. Les temps héroïques sont accomplis. Tes amis vont prendre le deuil, mais leur deuil ne changera rien.
0: Danny posa la bouteille. Pilon la ramassa et la serra contre son sein. « Qu'est-ce que tu veux dire ?
1: qu'est-ce qui est fini ? Demanda Danny.
2: Ce n'est pas la première fois, reprit Pilon. Quand on est pauvre, on pense, si j'avais de l'argent, je le partagerais avec mes amis. Mais que cet argent tombe du ciel.
1: La charité s'envole. Voilà ce qu'il en est, ô toi qui fus mon ami.
2: Tu es maintenant élevé au-dessus de tes amis. Tu es un possédant.
1: Tu oublieras tes amis qui ont tout partagé avec toi, même leur brandy.
0: Ces mots bouleversèrent Danny.
1: Pas moi, se récria-t-il. Je ne t'oublierai jamais, au grand jamais, Pilon.
2: C'est ce que tu crois maintenant, affirma Pilon froidement. Mais quand tu auras deux maisons dans lesquelles coucher,
1: tu verras. Pilon sera un pauvre paysano. Toi, tu dîneras avec le maire.
0: Danny se leva malaisément et s'adossa à un arbre.
1: Pilon, je jure que ce qui est à moi est à toi. Tant que j'aurai une maison, tu auras une maison. Donne-moi à boire.
2: Faudrait que je le voie pour le croire, conclut Pilon d'une voix morne. Ce serait un vrai miracle. On viendrait voir cela de milliers de lieues à la ronde. D'ailleurs, la bouteille est vide.
3: Nous avançons dans la forêt, le museau collé à la mousse. Nous cherchons la trace. Nous reniflons en quête d'une empreinte. Nous traquons la plus infime squame abandonnée par notre proie sur le sol. La plus petite molécule semée lors de son passage. Nous traquons un lambeau de parfum. La voix de notre mère appuie pour nous stimuler. Sa voix fredonne sa chanson qui n'est plus une berceuse. Tout à l'excitation du carnage à venir, nous fuissons la terre en tous sens. L'humus nous livre soudain une odeur vague, un murmure, un filet, un très léger parfum perdu au milieu de celui des champignons. Ce presque rien nous pousse au sang en nous ouvrant la piste. Nous nous immobilisons un instant avant de nous élancer. Nos dos puissants luisent sous la lune. Nous courons en meute dans un grognement. Nous sommes sortis du bois. Nous sommes des bêtes fauves. L'odeur épaisse de la forêt laisse place à celle plus lointaine de la mer. Aux fragrances des marais, des plantes grasses, des plantes sèches, le moindre oiseau a son odeur. Nous restons concentrés et suivons la trace dans la boue. Dans les eaux saumâtres, dans l'eau douce, nous nous enfonçons dans la roselière. Les roseaux s'agitent dans un bruit de tissu. Nous suivons la trace. C'est excitant d'avoir un tel odorat. L'odeur qui nous obsède est amplifiée par l'humidité. Elle s'y accroche, elle s'y développe. Elle multiplie notre désir fou. Nous avançons les yeux fermés. Et nous ne sommes qu'un nez. Nous flairons les ténèbres. Nous avançons parfois narines au vent, parfois narines au sol. Nous identifions ce que l'air trimballe. Nous déchiffrons chaque parfum. Nous démêlons les odeurs. Nous faisons le tri. Nous reconstituons celle de notre gibier en laissant les autres de côté. Celle du lièvre qui a gagné son terrier tout proche. Celle forte et entêtante des excréments du renard, celle des flamands qui dorment sur une patte au milieu de l'étang. Nous nous précipitons vers notre proie sans dévier de sa trace. Nous savons exactement où elle s'est arrêtée, où elle a creusé ses trous, où elle a bifurqué. Nous l'imaginons et nous savons que nous nous rapprochons et que bientôt ce sera la curée chaude. L'odeur de viande crue, le sang épais, les viscères fumants. Notre joie est folle et nous redoublons d'efforts pour attraper notre proie et la prendre à la gorge. Nous nous ruons sur une maison dont la porte est grande ouverte sur la nuit. Une petite maison blanche, très légèrement éclairée en dedans. Par une veilleuse peut-être, comme la nôtre, celle que maman n'éteint jamais. Cette lumière douce qui se pose sur les choses la rassure et tout ce qui la rassure nous tranquillise. C'est là que nous allons, dans la chambre de l'enfant endormi. Nous nous précipitons à l'intérieur du logis en hurlant. Et notre mère nous retient. Elle chante, et ce chant nous calme. Elle chante comme on tire sur une laisse. L'enfant dort derrière la porte dans la lumière fragile. Elle dort. Et obéissant, nous nous effaçons, nous sortons de la nuit. Et je m'éveille dans un parfum qui n'est pas le mien. Des galettes d'œufs en forme de navettes, des œufs collés les uns aux autres, pondus par centaines dans l'eau. Blancs, puis gris, puis noirs, des œufs dont nous sortons. Une éclosion vers le bas, vers les profondeurs sombres de la mare, ou du seau, ou du puits, ou même du verre oublié trop longtemps sous le lit, abandonné contre le mur blanc. Nous sommes une énergie, un mouvement vif, un sursaut. Larves, nous grandissons la tête en bas. Larves, nous grouillons suspendus à la surface. Nous sommes une multitude accrochée à la ligne d'eau, les uns contre les autres. Mais notre enveloppe n'est pas assez élastique. Nous grandissons trop vite dans ces sacs trop étroits. Et le temps passe en frétillement, le temps varie, s'accélère, se ralentit. En fonction de la chaleur, nous flottons, nous vibrons, nous nous projetons. Nous sommes une énergie, un mouvement vif, un sursaut. Il est temps de nous débarrasser de notre affreuse robe de nymphe, de notre tenue trop étroite. Elle craque, elle se fend sur l'avant. Elle nous tenait enfermés. Il y a d'autres possibles, nous ne sommes qu'une étape de notre développement. Quelque chose naîtra de nous, une autre forme. Un nouveau costume où nous serons moins à l'étroit. Nous espérons la grâce, nous espérons le ciel. Notre tête perce notre vieille peau, sort de son habitat, sort de l'eau, sort du rêve. Et nous nous gonflons d'air. Il nous donne du volume, il fait craquer la cosse qui nous ligote, si bien que nos yeux atteignent la surface. Nos yeux aux multiples facettes vertes aspirent au monde du dehors. Nos pattes avancent extraits de la robe, de la mare, du verre d'eau, puis se replient l'une contre l'autre en prière. Nous entrons dans le monde en prière. Nous avons d'autres pattes qui se dégagent à leur tour. Par poussée, nous nous échappons de notre vie d'avant. Nous abandonnons le monde aquatique, notre forme grossière pour gagner ce nouvel élément. Nous naissons. Sortons du rêve, comme du ventre de notre mère. Nos longues pattes, une fois libérées de leur gaine, se posent sur l'eau si fine. Notre légèreté est d'une telle grâce. Nous pouvons marcher sur l'eau. Sa surface est une pellicule élastique assez solide pour ça. Nous l'avons traversée pour naître. Nous l'avons déchirée. Elle était notre frontière, notre plafond. Mais elle s'est aussitôt refermée et devient notre plancher. Nous pouvons y appuyer nos griffes. Nos ailes surgissent à leur tour, transparentes, repliées et mouillées. Nous sortons de l'eau comme des tiges. Tout notre abdomen se dresse hors du rêve. Nos ailes se déploient et sitôt dehors, nous changeons de rythme et partons à grande vitesse dans l'espace qui nous est offert. Nous abandonnons derrière nous cette robe translucide, ce rien, cette fine écorce où nous ne sommes plus. Et nos ailes battent si vite qu'elles produisent un chant irrésistible. Elles s'activent dans les aigus. Nous volons. N'est-ce pas merveilleux de voler? Nous sommes une énergie, un mouvement vif, un sursaut. Une envie irrépressible nous agite, nous pousse à nous reproduire, à participer au printemps. À nous poser sur les fleurs, sur les murs blancs de la chambre. Nous y sommes si nombreux et la lumière de la veilleuse nous offre des ombres démesurées. Nous étions accrochés à la surface d'un rêve dont nous nous sommes extraits comme d'une mare, une soucoupe ou d'un puits, perçant la surface du réel. Nous avons échappé au monde autre. Nous volons. Nous, c'est disséminer en beauté, pour participer à la force brutale et saisissante du printemps. Pour y traverser aube et crépuscule, nous vibrons, sensibles au mouvement des étoiles et à la valse des vents, nous sommes la légèreté. Nous aimons les couleurs, le rouge, l'orange et le noir aussi qui nous rappelle le ventre nourricier, la gangue du rêve. Nous aimons les odeurs, les parfums, nous aimons les peaux et les fleurs. Certains butinent, d'autres s'accoupent dans un corps à corps suspendu où les battements d'ailes de l'un s'harmonisent aux battements d'ailes de l'autre. Un instant, nos ailes transparentes s'emballent et s'agitent au même rythme. Elles s'accordent. Nous sommes une énergie, un mouvement vif, un sursaut. Nous sommes des vies minuscules dont nul ne viendra jamais à bout. Nous prenons possession du monde. Beauté de nos ailes aux écailles translucides, nos ailes dentelles et nos trompes, nos antennes, nos pattes sont des traits plus fins qu'un fil de soie. Après l'accouplement, les femelles abandonnent les fleurs. Sensibles au souffle des petits endormis, elles se posent sur leur corps avec une telle délicatesse qu'ils ne sentent rien. Et elles plantent vivement leurs trompes aiguisées dans leur peau pour aspirer leur sang. Nous nous posons sur les épaules, sur le ventre, sur les pieds. En 3 secondes, le plein est fait. Notre abdomen rougit et s'enfle du sang volé aux petits dormeurs. Mais je suis la petite dormeuse. J'entends le bruit qu'elles font dans l'obscurité de ma chambre. Un bourdonnement aigu, une stridence que nous avons appris à détester. Je suis l'enfant piqué. Et elles sont si nombreuses à m'attraper, à m'attaquer avec grâce, si nombreuses à me siroter, ces mères qui me dévorent. Ça gratte, elles me sucent le sang. Maman, maman. Lucie dormait encore, il était 9h. Elle se réveillait plus tôt d'habitude. Alors j'ai poussé la porte de sa chambre, la porte de son sommeil. Je me suis glissée dans son espace intime pour m'assurer qu'elle était dans son lit, qu'elle ne s'était pas échappée par la fenêtre, que rien ne lui était arrivé pendant la nuit. J'avais un peu honte de cette intrusion, mais c'était plus fort que moi. Et dans l'entrebâillement de la porte, j'ai immédiatement été saisie par l'odeur qui régnait dans sa chambre. Une note aiguë, comme un crissement de craie, m'a prise au nez et irritée. Quelque chose d'aussi désagréable que de l'ammoniac, mais qui aurait gardé un côté organique, animal, une sombre épaisseur, l'odeur de l'ennemi. J'ai ouvert la porte en grand et sans me soucier du sommeil de Lucie, j'ai arrêté sa chambre pour la débarrasser de cet air vicié et viscéral étranger. Ma fille a râlé dans la fraîcheur du matin. J'ai voulu la prendre dans mes bras et l'embrasser, mais en l'approchant d'elle, je l'ai flairée. Il n'y avait pas de doute. C'était elle qui dégageait cette pestilence. Il faut que tu prennes une douche. Oh, laisse-moi me réveiller doucement. J'ai tiré sur la couverture pour la forcer à se lever et, ce faisant, j'ai libéré l'air tiède et infect qui s'y nichait au plus près de son corps. Ça m'a rendue folle qu'elle ne s'aperçoive de rien et veuille se rendormir dans cette puanteur. Lucie devenait de petite sauvage à force de m'abandonner pour courir les marées. J'allais devoir tout laver, ses draps, ses couvertures. Il fallait qu'elle se lève tout de suite et se débarrasse de cette odeur fétide. Elle me regardait avec une sorte d'incompréhension. Elle n'avait pas l'air de saisir à quel point cette affection me crispait et me dégoûtait, à quel point je ne supportais pas qu'elle ne n'obéisse pas plus vite. Je l'ai soudain trouvée d'une écœurante mollesse. Je l'ai sortie brutalement du lit. Elle a résisté, mais j'étais beaucoup plus forte qu'elle. Et je l'ai portée jusqu'à la salle de bain. Elle a hurlé que j'étais folle, que de ne pas se laver un jour, ce n'était pas la mort. Je lui ai retiré sa chemise de nuit. Elle criait que je lui faisais mal, que je lui arrachais les oreilles. Je ne l'écoutais pas. Sa mauvaise volonté m'enrageait. Je l'ai poussée dans la douche et je lui ai laissé recroqueviller sur le carrelage blanc. J'ai tenté en m'éloignant de me dégager de l'odeur âcre qui m'agressait. Je l'entendais pleurer dans le silence. Mais pas de bruit d'eau. C'était pourtant simple de prendre une douche. Elle ne parvenait plus à faire des gestes élémentaires ou quoi? Furieuse, je suis revenue sur mes pas et j'ai tiré le rideau et tourné les robinets en tous sens. Elle hurlait sous l'eau glacée. Elle a tenté de s'échapper, je l'ai rattrapée, l'ai remise sous le jet et lui ai lavé le corps comme si elle avait 3 ans. Je frottais sa peau avec une savonnette dont le parfum ne couvrait pas l'odeur de fauve qui s'accrochait. Je lui ai savonné les cheveux rageusement, sans même prendre le temps de chercher le shampoing. Elle m'a crié que ça lui piquait les yeux. L'odeur résistait. Comme du gras, elle me collait aux mains, aux lèvres, et l'eau brûlante me rendait plus écœurante encore. Cette infection entrait en moi, elle me pénétrait, elle occupait tout l'espace. Je la respirais dans la vapeur, rien ne pouvait m'en défendre. Sous l'eau bouillante, Lucie sanglotait, gueulait, se débattait, et moi, face à ce corps qui puait, j'ai fini par perdre mes nerfs. Et je l'ai giflé plusieurs fois de suite. Alors ses yeux, rougis par les larmes et le savon, m'ont fixé, et je ne l'ai plus reconnu. C'en était trop, je l'ai abandonné sous l'eau chaude. Enragée, j'ai tourné en rond dans le salon comme une bête sauvage en cage. C'était impossible que tout soit en bazar, qu'elle ne fasse attention à rien, qu'elle ne m'aide pas. Je n'en pouvais plus d'être enfermée au milieu de nulle part avec cette gosse. Je ne la supportais plus. J'aurais pu vivre sans elle, j'aurais pu me construire une vie. Mais elle était là, et elle m'exaspérait à vouloir ceci ou cela, toujours plus, à me déranger à tout moment, alors que j'étais concentrée sur mon travail. Soudain, je ne l'aimais plus. Elle m'encombrait, me dévorait. Comment se faisait-il que j'ai envie de m'éloigner d'elle alors qu'elle était ma vie, ma tendresse, ma folie, alors qu'elle seule m'émouvait? Je tournais cinglée par sa faute. Elle me mettait hors de moi. Pourtant, un jour, en vieillissant, je ne serai plus à la hauteur et je la décevrai. Je disparaîtrai de son cœur. Elle ne volerait plus vers moi au matin. Elle aurait d'autres amours qui peu à peu m'effaceraient. Elle m'en voudrait de ne plus arriver à m'aimer avec cette force de l'enfance. Elle m'en voudrait de la fin de l'amour éternel, de la fin de cette fusion qu'elle aurait elle-même exigée. Elle m'en voudrait de vieillir, d'avoir mal dans mon corps de vieille dame, d'oublier les choses, nos souvenirs communs, d'oublier son prénom, de relâcher mes entrailles et de tout laisser partir. Elle m'en voudrait de ne plus la reconnaître, de ne plus me reconnaître et de devoir partager ma vie, ma fin de vie. Elle m'en voudrait que tout s'efface, que tout finisse, même l'amour. Cette odeur qu'elle avait sur le corps était le parfum de ma vieillesse à venir, le parfum du désamour, et il me changeait en bête fauve. Tu cours avec le chien, tu cours dans les marais jusqu'à chez elle. Les mères battent leurs enfants. Au réveil, tu as écouté ta petite compagne pérorée te raconter le nouveau phénomène qui s'abat sur le monde, un autre fléau. Cette fois, tu vas devoir parler, cesser de vouloir garder Lucie et Eva pour toi, ne plus les laisser sous bulle par égoïsme. Les mères ne supportent plus l'odeur de leurs petits. Leur parfum s'est modifié pendant la nuit, une nouvelle vague traverse le monde à la vitesse et à la même heure que celles précédentes, une nouvelle vague a pris naissance sur la même longitude et cette fois, les mères s'attaquent à leurs enfants. C'est ce qu'a affirmé ta radio ce matin avec un grain de voix différent. Tu t'es demandé si elle n'avait pas perdu la raison. Cette petite voix sans tête, posée sur l'oreiller à tes côtés, si elle ne te racontait pas n'importe quoi au réveil pour se rendre intéressante. Tu n'as pas pris de café, tu t'es habillée au plus vite et tu l'as embarquée avec toi dans ta poche, cette voix, pour qu'elle parle directement à Eva de ce que l'humanité traverse. Tu as pensé que ce serait plus simple de prendre ta vieille radio, celle que tu voulais leur prêter, de tourner le bouton et de la laisser causer, plutôt que de chercher tes mots et de t'embrouiller. Elle serait plus persuasive que toi, c'était certain. Alors tu cours, et le chien est déjà essoufflé. Tu cours, terrifié à l'idée qu'Eva soit en train de faire du mal à la petite. Elles sont tellement isolées, personne d'autre que toi ne peut intervenir. Tu es responsable, puisque tu n'as pas parlé, puisque tu les as laissées dans l'ignorance. S'il est arrivé quelque chose à la gamine... Mais pas besoin de brancher ton petit transistor, les piles sont neuves, il suffira de tirer les antennes. Il dira ce que tu ne parviendras pas à articuler. Il racontera à Eva ce qui lui arrive, ce qui arrive aux mères partout dans le monde. Alors tu

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